Viens-t'en. 10 ans plus tard, soit en 85, le leader de CCR, John Fogerty, lançait un album solo. La pièce qu'on écoute a été un bon succès radio, Rock and Roll Girls. Et en 80, The Cars lançait l'album Panorama, Down Boys, qu'on écoute. Et en 77, Boston faisait un malheur dans le paysage du rock and roll avec More Than a Feeling. Et l'album était truffé de bonnes chansons, celle qu'on écoute. Excellente également. Long time. C'est Nanette, plus près de chez nous, qui donne le coup d'envoi avec Ce soir, on m'invite.

0: Moi, je suis un Canadien québécois. Un Français, Canadien français.
1: Ah bon?
0: Un Américain du Nord français. Un francophone québécois canadien.
1: Ah, c'est certain.
0: Un Québécois d'expression canadienne-française-française. On est des Canadiens,
1: ah oui,
0: américains, francophones d'Amérique du Nord.
1: Ah oui,
0: des franco-québécois.
2: On est des franco-canadiens du Québec.
0: C'est ça. Des Québécois.

Et j'en profite pour saluer tous les coureurs des bois à l'écoute. Salut tout spécial à Jean-François et Léa qui viennent de découvrir les années véniles et croyez-moi, ça change une vie. Ça a changé la mienne en tout cas. Encore, oui, un peu plus d'une demi-heure à passer ensemble. Qu'est-ce qu'on écoute prochain bloc de 5? Oh là là! Oh, ça va chauffer. Bon oui, album Low en 77, la pièce Sound and Vision. Madonna, La Isla Bonita, c'est paru en 86. Y a-t-il une chanson qui a plus tourné à la radio, dans les discothèques, partout? Oui, peut-être, mais bon, ça a tourné en masse. Un petit air disco du Québec avec Toulouse Lindbergh. Et en 77, Marie-Myriam remportait l'Eurovision avec cette chanson « L'oiseau et l'enfant ». Mais c'est, quand on parle de méga succès de chansons qui a marqué son époque, quoi de mieux que Tina Charles « I love to love ».

Les années vinyles édition. Dimanche 5 juillet, déjà le dernier droit. Et pour cette dernière séquence, on écoutera Janis avec Mercedes-Benz, a cappella, s'il vous plaît, The Doors Roadhouse Blues, Dutron, les Playboys séparés en 66, et Adamo avec les filles du bord de mer. C'est une chanson très estivale et ensoleillée, et qui nous rappelle la plage, évidemment. Je vous reviens avec le mot de la fin, c'est Animals.

à l'écoute pendant toute l'émission. Et bon, à différentes heures, on mange, on a de la visite, on jase. Bon, voilà. Mais les années véniles demeurent toujours en bruit de fond. Et bon, je vous laisse avec Pete Townsend, 77 album Rough Mix. La pièce qu'on écoute, My Baby Gives It Away. Et je vous donne rendez-vous jeudi dès 19h. On sera ensemble pour une durée de 2h, soit jusqu'à 21h avec la meilleure musique des années 60 à 90. Mon nom est Yves Chavanel. Oui, je vous donne rendez-vous jeudi 19h. Je vous aime.

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1: 6h40 sur les ondes de Flow 96.5. Bienvenue dans le crème sucre. J'espère que vous allez bien. J'espère que vous avez passé une belle fin de semaine et que vous êtes prêts à affronter cette nouvelle semaine au travail, peut-être au camp de jour. Je sais pas si c'est commencé ça, les camps de jour, mais bref, j'espère que vous allez bien, que vous avez passé une belle fin de semaine pour recharger vos batteries et affronter cette nouvelle semaine. À ceux qui sont en vacances, ben bonnes vacances. Voilà, moi je vous dis, on commence une nouvelle ère de crème sucre. On commence une espèce de nouveau planning d'émission, donc on essaye ça cette semaine. Puis, ben, si jamais vous avez des commentaires ou quoi que ce soit, ben, vous me revenez avec ça. Donc, voilà, on passe aux éphémérides sportives ce matin. On commençait en 1887, le 6 juillet 1887. Lottie Dodd devient la plus jeune gagnante de Wimbledon à 15 ans et 285 jours. Elle gagne en deux manches. Sinon, ben, évidemment, il y a beaucoup de Wimbledon, puisque c'est ça cet événement sportif qui marque le mois de juillet. Sinon, ben, on a eu droit le 6 juillet 1933 au premier match des étoiles de la MLB. La Ligue américaine a gagné 4-2 au Comiskey Park de Chicago et c'est Babe Ruth qui a frappé le premier circuit de l'histoire du match des étoiles de la MLB. En 1941, les Yankees dévoilent un tout nouveau monument en l'honneur de leur ex-capitaine Lou Gehrig, qui, ben, évidemment, qui avait qui est au temple de la renommée du baseball, qui a décédé quelques mois auparavant. Donc voilà pour ça, beaucoup de baseball évidemment. Mais sinon, en 1956, toujours dans la MLB, le commissaire de la MLB, Ford Frick, inaugure le trophée Cy Young pour qui est remis chaque année là dans chaque association au meilleur lanceur donc de la saison. Sinon, on se transporte toujours à Wimbledon, alors qu'en 1962, c'est Rod Laver qui remporte Wimbledon. Billie Jean King remporte en 1968 et Billie Jean King a également en 1968 est la première femme a remporté de l'argent en remportant Wimbledon, 750 livres sterling. C'est le prix qu'a remporté Billie Jean King en remportant Wimbledon. Jimmy Connors a remporté Wimbledon en 1974. Par la suite, Martina Navratilova a gagné en 1979, défendant donc son titre. Sinon, on se transporte en 1994. L'équipe d'expansion de la Ligue canadienne de football, les Pirates de Shreveport, ont perdu un match 40-10 aux mains des Rough Riders d'Ottawa. Sinon, en 1996, Steffi Graf remporte son 20e titre Grand Chelem et sa 7e couronne à Wimbledon. Par la suite, en 1997, André Dawson, le numéro 10 d'André Dawson, est retiré par les Expos de Montréal. Par la suite, on s'en sporte un peu plus près de nous. En 2002, c'est Serena Williams qui bat sa sœur pour le titre à Wimbledon, son premier titre en simple à Wimbledon, le premier de plusieurs, bien évidemment. En 2015, Floyd Mayweather se fait enlever son titre WBO après qu'il n'ait pas payé 200 000 $ pour participer à deux événements. Donc il a été enlevé de son titre en raison d'argent. Il m'en reste trois pour vous. En 2019, les Clippers de Los Angeles ont acquéri deux mégastars dans une seule journée. Kawhi Leonard est échangé des Raptors de Toronto tout de suite après avoir remporté le titre de la NBA avec les Raptors. Il avait également gagné là, le joueur le plus utile en finale de la NBA. Et Paul George également dans une transaction passe de OKC jusqu'aux Clippers. Leonard est parti là au marché ouvert là, des agents libres et ironiquement 7 ans plus tard Kawhi Leonard est de retour avec les Raptors. En 2020, le corps arrière des Chiefs de Kansas City, Patrick Mahomes, a signé le plus gros contrat de l'histoire de la NFL. 12 ans pour un grand total de 503 millions de dollars US. 50,3 millions de dollars, c'est ce qu'empoche Patrick Mahomes chaque année. Et le 6 juillet 1995, le conseil d'administration de la Ligue nationale de hockey, le conseil des gouverneurs, ont approuvé la vente et le déménagement des Nordiques de Québec à Denver, au Colorado, qui transforme officiellement la franchise en Avalanche du Colorado. Et dans leur première saison à Denver, l'équipe remporte la Coupe Stanley. Il est 6h46. 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

Bonjour à toutes et à tous, bienvenue à votre bulletin de nouvelles régionales sur Flo 96.5. Ici, Alphonse Logo au micro. Commençons par Sainte-Luce, où jeudi soir, plusieurs centaines de personnes ont assisté à l'inauguration du projet touristique Sainte-Luce-sur-Mer, raconté par le fleuve après 5 ans d'attente. Il aura coûté à la municipalité au moins 4 millions de dollars et les installations visant à revaloriser le secteur de l'église dans le cadre de ce projet sont visiblement bien accueillies par la population présente au lancement. Reportage.

0: venir s'installer ici ou d'autres commerces.
1: Réalisé par le collectif Incognito, Sainte-Luce-sur-Mer, raconté par le fleuve, utilise les technologies modernes pour mettre en valeur les atouts esthétiques et historiques du site naturel. Ayant accompagné le projet depuis le tout début, le comédien André Robitaille, également porte-parole d'Incognito, nous parle de la projection multimédia qui sera présentée sur le mur de l'église.
2: Je rentre dans l'événement par les humains, par le capitaine, par une petite fille qui est là, par des hommes et des femmes, par des musiciens, par des acteurs qui sont sur le bateau et par les gens qui ont vécu ma gageure. C'est que les gens qui vont regarder vont avoir un sentiment.
1: Plusieurs résidents des environs se sont déplacés pour découvrir le produit final de Sainte-Luce-sur-Mer raconté par le fleuve. Voici ce qu'en ont pensé ces personnes interrogées.
3: Je pense qu'il y a plein de gens qui vont vouloir venir voir ça. Puis,
4: donc,
3: moi, je vais venir souvent.
4: C'est grandiose. Je pense que ça va être un plus pour toute la région.
5: C'est tellement beau à voir. Ça rajoute vraiment un côté glam. Vraiment, ça rajoute la vie. Quand je suis arrivée dans la nuit de mercredi, j'ai passé juste à côté. Puis, j'ai vraiment vu les nouvelles couleurs, les arches bleues. Puis, je trouvais ça vraiment magnifique.
1: C'était Hubert Théberge du programme IGL. Pour Flow FM.
6: À Lucas, le rapport d'une étude externe réalisée l'automne dernier à la demande de cette institution d'enseignement supérieur à la suite des allégations concernant le baccalauréat en psychosociologie des relations humaines a poussé les autorités à prendre la décision de suspendre la première année du programme pour la rentrée prochaine d'automne et d'enclencher une révision du programme. Les changements tiendront compte de plusieurs recommandations parmi lesquelles la bonification du contenu théorique lié aux sciences humaines dès la première année de formation, l'augmentation du ratio de fondement théorique par rapport au savoir expérientiel, la délimitation explicite du rôle et des responsabilités des psychologues dans le respect du Code des professions du Québec, le respect des activités pédagogiques pouvant s'apparenter à la croissance personnelle ou comportant un risque d'intrusion dans l'intimité des étudiantes et étudiants et l'ajout des ressources professorales afin d'enrichir et de diversifier les expertises au sein du corps enseignant. En conférence de presse jeudi en après-midi, le vice-recteur à la formation et à la recherche Adèle Darman a informé que l'institution fait sienne ses recommandations et a donné les détails sur comment le process va se dérouler.
7: Le corps enseignant, les instances de l'UQAR et des personnes inscrites à la première année du baccalauréat en psychosociologie des relations humaines ont été avisés que tous les cours de la première année ont été ou allaient être annulés. Donc l'objectif principal pour nous, c'est que notre corps enseignant va avoir toute l'énergie requise pour se concentrer sur la mise en œuvre de ces recommandations-là et d'assurer le travail pour une nouvelle version du programme. Pour les personnes étudiantes de deuxième et troisième année qui cheminent déjà dans le programme, elles vont pouvoir continuer. Par contre, il va y avoir des ajustements dans certains des cours en lien avec les recommandations. Par contre, elles vont pouvoir cheminer. Elles ne sont pas touchées par l'annulation des cours, puisque je réitère, c'est vraiment exclusivement la première année pour permettre au corps professoral et au corps enseignant de se concentrer sur la révision du programme. Donc, bien sûr, tous les frais en lien avec l'admission, avec l'inscription, vont être remboursés pour les personnes étudiantes. Et notre objectif, c'est de les accompagner aussi pour voir si, dans le cadre de leur projet d'études, est-ce qu'il y a d'autres programmes qui pourraient les intéresser en attendant qu'il y ait une révision du programme du baccalauréat en psychosociologie en relations humaines.
6: Toute une procédure a permis à l'institution de parvenir à cette décision de réviser le programme de baccalauréat en psychosociologie des relations humaines à l'UQAR. La description du programme, les descripteurs de cours et les plans de cours offerts de 2021 à 2026 ont été évalués dans le cadre de l'analyse indépendante externe qui a accouché des recommandations. La Chambre de commerce de l'industrie de la Métis dresse un bilan positif de son année financière 2025-2026. Les 145 membres de l'organisation réunis en Assemblée générale annuelle le 2 juillet ont passé en revue les activités menées par l'organisation. Dans un communiqué, on affirme que la Chambre a mené plusieurs dossiers politiques et économiques majeurs au cours des derniers mois, notamment l'obtention de l'étalement du paiement des droits de mutation immobilière dans 4 municipalités de la Métis et le déploiement du projet employeur conciliant en partenariat avec Cosmos la Métis et en matière d'achat local. La Chambre du commerce affirme que plus de 30 000 dollars ont été injectés directement dans l'économie régionale grâce au programme de billets cadeaux.

L'Assemblée générale a également marqué un tournant visuel pour la Chambre avec la présentation d'une nouvelle image de marque soutenue par 11 000 dollars d'investissement de ses partenaires. La Chambre de commerce compte accentuer ses interventions auprès des décideurs politiques au cours de la prochaine année. Elle a renouvelé à cet effet sa confiance à la présidente sortante Geneviève Côté, élue sans opposition pour un troisième mandat consécutif. Ce sera donc tout pour ce bulletin de nouvelles. Merci à vous de nous avoir suivis. 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

Bonjour, ici Greta Juris. La majorité des fonctionnaires fédéraux seront de retour au bureau 4 jours par semaine à partir d'aujourd'hui. Si certains voient des avantages à cette nouvelle directive du gouvernement, d'autres s'y opposent fermement, notamment parce que le manque d'espace rend la mesure inapplicable pour plusieurs ministères. L'enquête se poursuit sur la cause du déraillement d'un convoi de marchandises du Canadien National survenu hier après-midi à Repentigny, au nord de Montréal. L'accident a forcé l'évacuation temporaire de plusieurs centaines de résidents. Aucune fuite, aucun incendie ni aucun blessé n'ont été signalés. Un total de 45 wagons ont déraillé et se trouvaient dans diverses positions. Le cancer de la peau est en augmentation au pays. La Société canadienne du cancer estime que cette année, plus de 11 000 personnes vont recevoir un diagnostic de mélanome, une forme agressive de la maladie. Selon des experts, les fausses informations présentes notamment en ligne n'aident pas la situation. Les feux de forêt dans le sud de l'Europe gagnent du terrain. Les autorités françaises ont notamment annoncé que la 3e étape du Tour de France se déroulera sans public. L'incendie qui frappe les Pyrénées-Orientales se situe à 70 km de l'étape prévue aujourd'hui. La situation est aussi préoccupante en Espagne, en Grèce et au Portugal, où des centaines de pompiers sont mobilisés pour faire face à d'importants brasiers. Et voilà, c'était les informations de Radio-Canada. Excellente journée à notre antenne.

Dans Rimouski Métis, présentement, c'est 15 degrés. On annonce 25. Au maximum aujourd'hui, ce sera ensoleillé. On parle d'un humidex qui pointera, lui, à 27. 16h et cette nuit, on parle de 15 et d'un ciel dégagé. Demain, mardi, gros soleil avec 25. Pour la nuit, 17 avec un ciel dégagé. Pour mercredi, 28 avec du soleil. Pour la nuit, 15 degrés et de la pluie intermittente. Jeudi, 22 et des averses. Et pour la nuit, 15 avec des nuages. Vendredi, 23 et du soleil. 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
1: Il est 7h15 sur les ondes de Flow 96.5. Bienvenue dans deux crèmes un sucre. J'espère que vous allez bien. J'espère que vous avez passé une belle fin de semaine, que vous êtes prêts et prêtes à affronter cette nouvelle semaine. Donc, 6 juillet 2026, c'est la date d'aujourd'hui. Et avons-nous dans ce qui se passe là, on va y aller, comme je vous ai mentionné, le petit nouveau planning d'émission ce matin. Donc, on essaie des affaires et puis, on y va dans quelques éphémérides plus générales. Ben, évidemment, ce qui retient l'attention au Québec en 2013, le 6 juillet 2013, un train qui transportait du pétrole brut déraille en plein centre-ville de Lac-Mégantic, provoquant explosion et incendie majeur. C'est le drame le plus marquant, donc, de cette date, évidemment. Au Québec et par la suite, en 1967, c'est l'intensification de la grève des détaillants d'essence au Québec. Donc voilà pour ça. Et sinon, on vous revient vers les. Je vous reviens donc pour quelques autres éphémérides vers 8h10. Il est 7h17, indice de flammabilité. Par la suite, Sport Express et au retour, la chronique de sport avec moi-même.
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1: Donc voilà, 7h17, l'indice de danger d'incendie émis par la SOPFEU quotidiennement émet donc un indice du danger d'incendie qui permet d'évaluer le risque de feu de forêt et d'adopter les comportements appropriés. Aujourd'hui, l'indice de danger d'inflammabilité est à élevé. Demain, il est également à élevé, donc en zone jaune. Et après-demain, l'indice de danger d'incendie émis par la SOPFEU est à très élevé. Donc, on doit faire excessivement attention. Prenez les mesures nécessaires. Allez sur le site de la SOPFEU si nécessaire également. Si vous vous demandez quoi faire en cas de feu de forêt, il est 7h18.

0: Mauvais garçon.
1: Donc, à 7h22, quelques manchettes sportives. Donc, à la Coupe du monde de soccer, le Canada s'incline 3-0 contre le Maroc, qui met donc fin à son plus long parcours de son histoire à la Coupe du monde de la FIFA. La France remporte 1-0 contre le Paraguay. Un affrontement France-Maroc est donc prévu pour les quarts de finale. Deux buts d'Erling Haaland propulse la Norvège qui bat le Brésil 2-1. La nation de Neymar est donc éliminée. L'Angleterre, après plus d'une demi à 10 contre 11, ont finalement gagné à Mexico City contre une des trois équipes hôtesses, le Mexique, qui voit son parcours prendre fin malgré 59% de temps de possession. Maintenant, c'est au tour de... Il reste 4 matchs, 8e de finale, dont 2 aujourd'hui. Le Portugal de Cristiano Ronaldo affronte l'Espagne de Lamine Yamal et les États-Unis affrontent la Belgique, donc le dernier pays hôte. Toujours en lice, les États-Unis d'Amérique qui fêtaient leur 250e anniversaire samedi et fête des Américains dit concours de mangeurs de hot dog. Joey Chestnut est encore une fois le champion incontesté. Un 18e titre pour lui. Il en a gobé 66 en 10 minutes. Son record était de 74 en 10 minutes, établi il y a quelques années de ça. Kirby Dach en arbitrage avec le Canadien, c'est lui-même qui l'a demandé. Même chose pour Jason Robertson et plusieurs joueurs au travers la Ligue nationale de hockey, notamment Peyton Krebs des Sabre de Buffalo et Trevor Zegras des Flyers de Philadelphie. Offre style monstre déposé par les Flyers de Philadelphie à l'endroit du joueur de centre des Ducks d'Anaheim, Leo Carlson, 5 ans, 18 millions de dollars par saison. Les Ducks ont jusqu'à ce vendredi afin d'égaler ou non l'offre des Flyers. 4 choix de premier tour prendraient la direction d'Anaheim si jamais c'était le cas.

Donc voilà, Grand Prix de Silverstone à 7h30 ce matin, Grand Prix de Grande-Bretagne en fin de semaine. Charles Leclerc remporte sa première victoire en Formule 1 en un peu moins de 2 ans. Sa dernière victoire remontait donc au Grand Prix des États-Unis de 2024 au Circuit of the Americas en 2024 à Austin au Texas. Leclerc a dépassé Kimi Antonelli dès le départ et l'Italien a tout de suite chuté en 3e place. Il a été à la poursuite de Leclerc tout le reste de la course avant qu'avec peu de tours à faire, il signale un problème de direction sur sa monoplace de flèche d'argent. Et finalement, a dégringolé une punition de 5 secondes à Antonelli. Pas de points pour l'Italien. George Russell termine 2e. Une bonne course pour Russell qui a évité tout le chaos qui s'est déroulé devant lui alors que Max Verstappen a été victime d'un tête-à-queue absolument spectaculaire qui l'a fait terminer dans le bac à gravier et s'en était fait de sa course. Il était 3e au moment de ce tête-à-queue et la course est terminée sous voiture de sécurité. C'est Lewis Hamilton qui termine 3e. Un doublé de Ferrari était possible en fin de semaine, mais Mercedes ont dit à George Russell de rester en piste alors que Lewis Hamilton a lui décidé de s'arrêter au puits sous la voiture de sécurité, ce qui a permis à George Russell de rester devant Lewis Hamilton et de prendre sa 2e place. Au championnat pilote, ça se resserre tranquillement, pas vite. Kimi Antonelli, a une sérieuse avance au championnat, mais c'est deux fois où Antonelli a dû soit abandonner la course ou pas eu de points dans 2 des 3 derniers Grands Prix. Et là, Hamilton a 147 points, Russell en a 154 et Antonelli en a 179. C'est quand même une belle avance, mais je crois que l'étoile d'Antonelli est-elle en train de pâlir un petit peu là, parce que selon Zach Brown, les McLaren devraient recommencer à être compétitifs vers le Grand Prix de Budapest en Hongrie, donc au Hungaroring. Donc ça, c'est pas le prochain Grand Prix, l'autre d'après. Si Lando Norris et Oscar Piastri peuvent se mettre à gagner des courses, à être sur le podium un peu plus régulièrement, ça pourrait éventuellement faire peur là, aux jeunes Italiens en première position du championnat pilote. Sinon, autre chose en Formule 1, c'est Max Verstappen, encore une fois, qui part en tête à queue et blâme la voiture et commence à en avoir son casse de cette voiture, a-t-il dit donc à sa radio, à son ingénieur. Et avec raison, on peut le comprendre. Sinon, excellent résultat pour les deux Racing Bulls. Termine 6e et 7e respectivement pour les pilotes de Racing Bulls, l'écurie petite sœur de Red Bull. Liam Lawson termine 6e et Arvid Lindblad 7e. Gabriel Bortoleto récolte 4 points, son meilleur résultat de la saison, il est 8e. Son coéquipier Nico Hülkenberg a dû abandonner la course. Par la suite, les deux Alpines, Franco Colapinto termine 9e et Pierre Gasly 10e. Ça fait quelques fois cette saison que Colapinto bat Gasly en course. Donc ça va être un duel intéressant à suivre. Est-ce que Colapinto est plus près de Gasly que l'on le pensait depuis le début de la saison? C'est fort probable. Problème pour Oscar Piastri qui s'est fait démolir son aileron avant par Liam Lawson. Il a dû arrêter au puits tôt dans la course et puis il termine finalement 11e alors qu'il avait dégringolé à la 21e place. Il termine finalement 11e de ce Grand Prix de Grande-Bretagne. Le prochain Grand Prix, ça se passe dans la fin de semaine du 18 et 19 juillet prochain. On est à Spa-Francorchamps pour le Grand Prix de Belgique.

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C'est bien plaisant les travaux à 7h43, mais ça... Ben c'est bien le fun en fait, le beau temps, mais ça amène des travaux, voilà. Je me suis un peu vendu, mais il est 7h44. Oui, c'est ça, c'est bien le fun, le beau temps et l'arrivée de l'été et tout ça, mais des travaux. Voici à quoi vous pouvez vous attendre cette semaine. Les travaux de planage prévus sont les suivants, donc sur la rue Lebel, sur la rue Laurier, au boulevard Arthur Buis, sur les voies nord et sud, de l'avenue Sirois à l'avenue Ross, de l'avenue Sirois 1, de la deuxième rue Ouest à la rue Ouellette, de la rue Saint-Jean-Baptiste au numéro 274, deuxième travaux sur l'avenue Sirois et la rue de Sainte-Cécile-du-Bic de l'avenue Voyer au numéro 144. Pour ce qui est des travaux de pavage de la rue Guy, de la rue du Coteau à la rue Roi-Sud, sur la rue du Coteau du boulevard Saint-Germain au numéro 258, sur la rue des Mélèzes du boulevard Saint-Germain au boulevard Henri Bourassa, au centre communautaire de Nazareth, donc au tennis, sur la rue de Cherbourg, de la rue de Dieppe à la rue des Braves, sur la rue de Dieppe, de la rue de Cherbourg à la rue des Ardennes, sur la rue des Ardennes, de la rue de Dieppe au boulevard Saint-Germain-Ouest, sur la rue Lebel, sur la rue Bégin, sur la rue Laurier, sur la rue Maurice-Nord, sur la rue Gérard Magella du boulevard Saint-Germain à la rue Guy et sur la rue Lamoureux de la rue Mercier au numéro 408. Pendant les travaux de pavage effectués par Pavage Rimouski, une interdiction totale de circuler sera nécessaire. Les gens concernés vont devoir suivre la signalisation mise en place. On doit noter que les travaux seront reportés en cas d'intempéries ou de bris. La ville de Rimouski invite donc la population à faire preuve de prudence. Dans Rimouski Métis, présentement, c'est 15 degrés, 25 au maximum aujourd'hui. Ce sera ensoleillé. L'humidex pointera à 27 pour ce soir et pour cette nuit. 15 degrés avec un ciel dégagé. Mardi, 25 avec du soleil. Et pour la nuit, 17 avec un ciel dégagé. Mercredi, 28 et du soleil. Et pour la nuit, 15 avec de la pluie intermittente. Jeudi, 22 degrés et des averses. Et pour la nuit, 15 degrés avec un ciel nuageux. Vendredi, 23 et du soleil. Et pour la nuit, 13 degrés avec un ciel dégagé. Samedi, 24 et du soleil. Et pour la nuit, 15 degrés avec un ciel dégagé. Dans le cadre de la chronique des 12 mois de Flo, le mois de juillet est consacré à la sécurité en saison estivale, oui. Et je vous parle de avec le beau temps qui s'installe. Donc, les rues et les pistes cyclables se remplissent tranquillement de jeunes cyclistes. Mais avant d'acheter un vélo pour un enfant, il y a quelques éléments importants à considérer afin d'assurer sa sécurité, mais surtout son plaisir. Premièrement, la taille du vélo. Beaucoup de parents ont tendance à acheter un vélo un peu trop grand pour qu'il fasse plus longtemps. Pourtant, un vélo mal ajusté peut rendre l'apprentissage difficile et même dangereux. L'enfant doit pouvoir toucher le sol avec la pointe de ses pieds lorsqu'il est assis sur la selle et garder un bon contrôle du guidon. En général, on choisit donc un vélo selon la taille des roues, 12 pouces, soit 30 cm pour les tout-petits, puis 16, 20 ou 24 pouces à mesure que l'enfant grandit. Autre accessoire souvent négligé, le fameux petit long drapeau à l'arrière, le drapeau de sécurité, surtout pour les plus petits, un drapeau coloré fixé à l'arrière du vélo peut faire une grande différence, comme les enfants sont plus bas que les voitures stationnées ou certains véhicules utilitaires. Ce petit fanion permet d'être vu de plus loin, particulièrement dans les quartiers résidentiels ou près des intersections. Et que dire des fameuses roues stabilisatrices? Elles peuvent être utiles pour rassurer certains enfants au début, mais plusieurs spécialistes recommandent aujourd'hui de les utiliser le moins longtemps possible parce qu'elles empêchent parfois de développer l'équilibre naturel. Les vélos d'équilibre sans pédales gagnent d'ailleurs beaucoup en popularité puisqu'ils permettent aux enfants d'apprendre à se stabiliser eux-mêmes avant même de pédaler. Finalement, peu importe le type de vélo, il ne faut jamais oublier l'essentiel, oui. Le casque bien ajusté, attaché correctement, porté à chaque fois. Parce qu'un enfant qui se sent en sécurité, c'est aussi un enfant qui développe le goût de bouger. Il reste quelques instants pour parler.

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0: Bonjour à toutes et à tous, bienvenue à votre bulletin de nouvelles régionales sur Flow 96.5. Ici, Alphonse Logo, au micro. Commençons par Sainte-Luce, où jeudi soir, plusieurs centaines de personnes ont assisté à l'inauguration du projet touristique Sainte-Luce-sur-Mer, raconté par le fleuve, après 5 ans d'attente. Il aura coûté à la municipalité au moins 4 millions de dollars et les installations visant à revaloriser le secteur de l'église dans le cadre de ce projet sont visiblement bien accueillies par la population présente au lancement. Reportage Hubert Héberge.
1: Évaluée à près de 4 millions de dollars, l'initiative touristique comprend 3 grands volets visant à augmenter le potentiel d'attraction du secteur situé près de l'église de Sainte-Luce-sur-Mer. Madame Yolande Hood, mairesse de Sainte-Luce, nous parle des 3 volets ainsi que des retombées touristiques espérées du projet.
2: Ici, on a les arches qui s'illuminent. Elles sont en mouvement, elles peuvent changer de couleur. Nos bancs sont éclairés en dessous, les chemins sont éclairés. Les jardins sont éclairés. On a également des éléments qui donnent de l'information aux gens. Mais surtout, la pièce maîtresse, c'est le film. On a beau vouloir beaucoup, beaucoup de retombées, mais il faut quand même comprendre la capacité d'accueil aussi de la municipalité. Parce que, oui, cette année, on va voir quels sont les impacts. Peut-être que ça va permettre à d'autres restaurants de venir s'installer ici ou d'autres commerces.
1: Réalisé par le collectif Incognito, Sainte-Luce-sur-Mer, raconté par le fleuve, utilise les technologies modernes pour mettre en valeur les atouts esthétiques et historiques du site naturel. Ayant accompagné le projet depuis le tout début,

0: C'est tellement beau à voir. Ça rajoute vraiment un côté glam. Vraiment, ça rajoute la vie.
1: Quand je suis arrivée dans la nuit de mercredi, j'ai passé juste à côté et j'ai vraiment vu les nouvelles couleurs, les arches bleues. Puis je trouvais ça vraiment magnifique.
2: C'était Hubert Théberge du programme IGL. Pour Flow FM.
3: À l'UQAM, le rapport d'une étude externe réalisée l'automne dernier à la demande de cette institution d'enseignement supérieur à la suite des allégations concernant le baccalauréat en psychosociologie des relations humaines a poussé les autorités à prendre la décision de suspendre la première année du programme pour la rentrée prochaine d'automne et d'enclencher une révision du programme. Les changements tiendront compte de plusieurs recommandations, parmi lesquelles la bonification du contenu théorique lié aux sciences humaines dès la première année de formation, l'augmentation du ratio de fondement théorique par rapport au savoir expérientiel, la délimitation explicite du rôle et des responsabilités des psychologues dans le respect du Code des professions du Québec, le respect des activités pédagogiques pouvant s'apparenter à la croissance personnelle ou comportant un risque d'intrusion dans l'intimité des étudiantes et étudiants et l'ajout des ressources professorales afin d'enrichir et de diversifier les expertises au sein du corps enseignant. En conférence de presse jeudi en après-midi, le vice-recteur à la formation et à la recherche Adèle Darman a informé que l'institution fait sienne ses recommandations et à donner les détails sur comment le process va se dérouler.
4: Le corps enseignant, les instances de l'UQAR et des personnes inscrites à la première année du baccalauréat en psychosociologie des relations humaines ont été avisés que tous les cours de la première année ont été ou allaient être annulés. Donc l'objectif principal pour nous, c'est que notre corps enseignant va avoir toute l'énergie requise pour se concentrer sur la mise en œuvre de ces recommandations-là et d'assurer le travail pour une nouvelle version du programme. Pour les personnes étudiantes de deuxième et troisième année qui cheminent déjà dans le programme, elles vont pouvoir continuer. Par contre, il va y avoir des ajustements dans certains des cours en lien avec les recommandations. Par contre, elles vont pouvoir cheminer. Elles ne sont pas touchées par l'annulation des cours, puisque je réitère, c'est vraiment exclusivement la première année pour permettre au corps professoral et au corps enseignant de se concentrer sur la révision du programme. Donc, bien sûr, tous les frais en lien avec l'admission, avec l'inscription, vont être remboursés pour les personnes étudiantes. Et notre objectif, c'est de les accompagner aussi pour voir si, dans le cadre de leur projet d'études, est-ce qu'il y a d'autres programmes qui pourraient les intéresser, en attendant qu'il y ait une révision du programme du baccalauréat en psychosociologie en relations humaines.
3: Toute une procédure a permis à l'institution de parvenir à cette décision de réviser le programme de baccalauréat en psychosociologie des relations humaines à l'UQAR. La description du programme, les descripteurs de cours et les plans de cours offerts de 2021 à 2026 ont été évalués dans le cadre de l'analyse indépendante externe qui a accouché des recommandations. La Chambre de commerce de l'industrie de la Métis dresse un bilan positif de son année financière 2025-2026. Les 145 membres de l'organisation réunis en assemblée générale annuelle le 2 juillet ont passé en revue les activités menées par l'organisation. Dans un communiqué, on affirme que la Chambre a mené plusieurs dossiers politiques et économiques majeurs au cours des derniers mois, notamment l'obtention de l'étalement du paiement des droits de mutation immobilière dans 4 municipalités de la Métis et le déploiement du projet employeur conciliant en partenariat avec Cosmos la Métis. Et en matière d'achat local, la Chambre du commerce affirme que plus de 30 000 $ ont été injectés directement dans l'économie régionale grâce au programme de billets cadeaux. L'Assemblée générale a également marqué un tournant visuel pour la Chambre avec la présentation d'une nouvelle image de marque soutenue par 11 000 $ d'investissement de ses partenaires. La Chambre de commerce compte accentuer ses interventions auprès des décideurs politiques au cours de la prochaine année. Elle a renouvelé à cet effet sa confiance à la présidente sortante Geneviève Côté, élue sans opposition pour un troisième mandat consécutif. Ce sera donc tout pour ce bulletin de nouvelles. Merci à vous de nous avoir suivis. 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

Bonjour, ici Greta Juris. La majorité des fonctionnaires fédéraux seront de retour au bureau 4 jours par semaine à partir d'aujourd'hui. Si certains voient des avantages à cette nouvelle directive du gouvernement, d'autres s'y opposent fermement, notamment par

parce que le manque d'espace rend la mesure inapplicable pour plusieurs ministères. L'enquête se poursuit sur la cause du déraillement d'un convoi de marchandises du Canadien National survenu hier après-midi à Repentigny, au nord de Montréal. L'accident a forcé l'évacuation temporaire de plusieurs centaines de résidents. Aucune fuite, aucun incendie ni aucun blessé n'ont été signalés. Un total de 45 wagons ont déraillé et se trouvaient dans diverses positions. Le cancer de la peau est en augmentation au pays. La Société canadienne du cancer estime que cette année, plus de 11 000 personnes vont recevoir un diagnostic de mélanome, une forme agressive de la maladie. Selon des experts, les fausses informations présentes notamment en ligne n'aident pas la situation. Les feux de forêt dans le sud de l'Europe gagnent du terrain. Les autorités françaises ont notamment annoncé que la troisième étape du Tour de France se déroulera sans public. L'incendie qui frappe les Pyrénées-Orientales se situe à 70 km de l'étape prévue aujourd'hui. La situation est aussi préoccupante en Espagne, en Grèce et au Portugal, où des centaines de pompiers sont mobilisés pour faire face à d'importants brasiers. Et voilà, c'était les informations de Radio-Canada. Excellente journée à notre antenne.

0: Demain, il fait 17 degrés. On prévoit 25 au maximum aujourd'hui. Ce sera ensoleillé. L'humidex pointera même à 27 degrés. Ce soir et cette nuit, 15 avec un ciel dégagé. Mardi, 25 avec du soleil. L'humidex sera 28 pour demain. Pour la nuit, 17 degrés et un ciel dégagé. Mercredi, 28 et du soleil. Et pour la nuit, 15 degrés avec de la pluie intermittente. Jeudi, 22 et des averses. Et pour la nuit, 15 degrés avec des nuages. Vendredi, 23 et du soleil. Pour la nuit, ça se rafraîchit 13 degrés. Avec un ciel dégagé, il est 8h10. 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

0: 8h15 sur les ondes de Flow 96.5. Bienvenue dans le Crème un sucre. J'espère que vous allez bien. J'espère que vous passez un beau matin en ma compagnie. Et voilà, il en reste encore, croyez-le ou non. Donc voilà, je vous donne dans le fond, on s'en va en. Je vous donne quelques éphémérides qui se sont passées un 6 juillet au Québec. Et par la suite, on s'en va vers Sport Express. Par la suite, bulletin de sport et puis la chronique culturelle avec Hugo Etier vers les 8h35. On y va à l'instant. Donc, le 6 juillet 1960, c'est la première réunion du Conseil des ministres de Jean Lesage. Alors que, oui, le gouvernement Lesage a tenu sa première réunion du Conseil des ministres, qui était un moment charnière du début de la Révolution tranquille. Par la suite, en 1960, c'est l'intensification de la grève des détaillants d'essence. Et finalement, nous célébrons un triste anniversaire aujourd'hui, le 13e anniversaire de la tragédie de Lac-Mégantic. Pour ceux qui ne se souviennent pas, un train transportant du pétrole brut a déraillé en plein centre-ville de Lac-Mégantic, provoquant explosion et incendie majeur. C'est le drame, un des drames les plus marquants là, des 15 dernières années au Québec. Et puis, assez ironique, merci, un 6 juillet, hier soir ou dans la nuit, ou je sais pas, un train a déraillé du côté de Repentigny, causant là aucune perte humaine, très heureusement. Mais oui, un train a déraillé du côté de Repentigny. La scène était assez impressionnante à voir du haut des airs. Donc voilà, pause commerciale, musique au retour, Sport Express.
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À 8h21, donc, dans Sport Express, Kirby Doc demande l'arbitrage salarial au CH. Il rejoint en arbitrage Jason Robertson des Stars de Dallas, Travis Egress des Flyers de Philadelphie et Jimmy Drysdale, notamment des Flyers de Philadelphie. Il y en a évidemment beaucoup d'autres, dont le Québécois Xavier Bourgault avec les Sénateurs d'Ottawa. Les audiences vont se tenir du 20 juillet au 1er août. L'offre qualificative des Canadiens à Doc est de 4 millions de dollars. Donc, l'arbitre décidera qu'est-ce qui arrivera entre Dak et le Canadien. À la demande du jeune joueur, les deux parties peuvent toujours s'entendre hors arbitre si jamais ils sentent le besoin. Par la suite, les Flyers de Philadelphie ont suivi une offre hostile au centre de 21 ans des Ducks d'Anaheim, Leo Carlson. Le contrat d'une durée de 5 ans, d'une valeur annuelle de 18 millions de dollars, qui fera du Suédois le joueur le mieux payé de la LNH. Les Ducks ont jusqu'au 10 juillet pour répondre aux Flyers. S'ils ne retiennent pas les services de Carlson, les Flyers devront céder aux Ducks leurs 4 prochains choix de premier tour. Et sinon, si les Ducks retiennent les services de Carlson, ils le paieront 18 millions de dollars par saison. Félix Auger-Aliassime se donne rendez-vous avec Novak Djokovic en quart de finale à Wimbledon. Erling Haaland marque 2 fois. La Norvège bat le Brésil 2-1 en 8e de finale de la Coupe du Monde. L'Angleterre joue avec le feu, mais ne se brûle pas à Mexico City. Ils battent l'équipe hôtesse, le Mexique, par la marque de 3-2 et atteignent les quarts de finale, eux aussi. 2 matchs à se mettre sous la dent aujourd'hui. Cristiano Ronaldo et le Portugal affrontent l'Espagne de Lamine Yamal. Et les États-Unis, dernière équipe hôtesse toujours en lice, affrontent la Belgique. D'ailleurs, le Canada a vu son parcours se terminer à la Coupe du monde de soccer après une première demi où les deux équipes étaient au coude à coude. Le Maroc a enclenché la deuxième vitesse en deuxième demi, 3-0, la victoire des Marocains. Et la France a gagné 1-0 face au Paraguay. La France affrontera le Maroc en quart de finale.

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1: L'ancien joueur des Flyers de Philadelphie, du Canadien de Montréal et de l'Avalanche du Colorado, Daniel Brière, maintenant directeur général de l'équipe qui évolue dans la ville de l'amour fraternel, a frappé un grand coup vendredi qui a secoué la Ligue nationale de hockey. À Anaheim, Pat Verbeek, qui est toute la direction des Ducks, ne s'entendent pas avec deux joueurs importants, Leo Carlson et Cutter Gauthier. Les négociations semblaient faire du surplace entre Carlson et les Ducks, et ni une ni deux, Daniel Brière vient serrer son nez là-dedans. Il a offert une offre hostile monstre à Leo Carlson d'une durée de 5 ans et d'une valeur annuelle de 18 millions de dollars. Carlson deviendra ainsi le joueur le mieux payé de toute la Ligue nationale de hockey. Les Ducks ont donc jusqu'au 10 juillet prochain pour s'aligner ou non sur l'offre hostile. S'il s'aligne, Carlson signera le contrat de 5 ans, 18 millions de dollars par saison avec les Ducks. Mais s'il décide de laisser aller à Philadelphie, ce sont les choix de premier tour des quatre prochaines années qui partiront de Philadelphie et qui iront directement à Anaheim. Pat Verbeek avait mentionné que toute offre hostile envers Carlson serait égalée, mais jamais il n'avait prévu une telle offre. Parce qu'en acceptant à Carlson ce montant d'argent, les Ducks seront d'autant plus menottés avec Cutter Gauthier, qui est lui aussi à la recherche de nouveaux contrats. Le frostile des Flyers n'est pas sans rappeler celle qu'ils avaient faite à Shea Weber en 2012, un contrat de 14 saisons qui avait finalement été égalé par les Prédateurs. Sous Marc Bergevin, le Canadien a déjà été impliqué dans quelques offres hostiles. Le 1er juillet 2019, Marc Bergevin avait soumis une offre hostile au centre des Hurricanes de la Caroline, Sebastian Aho. L'offre avait toutefois été égalée par les Canes. Et un peu plus de deux ans plus tard, le 28 août 2021, les Hurricanes récidivent et font une offre hostile à Jesperi Kotkaniemi. Une offre dérisoire de 6,1 millions de dollars par saison pour un an. Et vu la compensation d'un choix de premier et de troisième tour, la direction des Canadiens ne s'est pas alignée sur l'offre et a laissé Kotkaniemi faire ses bagages pour la Caroline du Nord. Et avec du recul, cette décision a clairement été la bonne. Et il y a une deuxième offre hostile dont nous attendons toujours le résultat, celle de Barrett Hayton. Les Devils du New Jersey lui ont offert un contrat d'une saison à 4 775 000 $ par année. Le nouveau DG des Devils, Sonny Mehta, avait une transaction avec le Mammoth concernant Hayton lors de la soirée du repêchage. Toutefois, Bill Armstrong s'est retiré à la toute dernière seconde et a provoqué la furie dans le camp des Devils. Ce qui expliquerait donc cette offre hostile. Le Mammoth a jusqu'à mercredi pour répondre à l'offre hostile. À la Coupe du monde de soccer, le Canada affrontait le Maroc. L'entraîneur-chef du Canada, Jesse Marsh, avait mentionné après la victoire des siens contre l'Afrique du Sud que l'unifolier méritait de se mesurer à un géant. Et c'est le Maroc qui attendait le Canada en huitième de finale. Et en première demi, le Canada a tenu tête au Maroc. Après la première demi, les deux nations sont égales 0 à 0. Mais en deuxième demi, le Maroc a enclenché la machine. Azzedine Ounahi a marqué à la 50e et à la 82e minute. Et Soufiane Rahimi, dans les temps ajoutés, 3-0, la victoire du Maroc. Le parcours du Canada est donc terminé. Le plus long parcours de l'histoire de l'unifolié à la Coupe du Monde, qui a également vu l'équipe remporter sa première partie à la Coupe du monde de soccer. Avec sa présence en huitième de finale, l'unifolier verra son rang à la FIFA grimper considérablement, alors que le Canada faisait partie des 16 dernières équipes en lice. Mais il s'est passé autre chose en huitième de finale. La France a gagné 1-0 contre le Paraguay. L'Angleterre a remporté 3-2 face au Mexique, ce qui fait donc la deuxième équipe hôtesse éliminée. Et le choc des huitièmes de finale, la Norvège a remporté 2-1 face au Brésil. C'est donc une fin de parcours abrupte pour Neymar Junior et sa bande, qui n'ont tout simplement pas eu de réponse à Erling Haaland. Il a marqué deux autres fois. Deux matchs à se mettre sous la dent aujourd'hui. Le Portugal de Cristiano Ronaldo affronte l'Espagne de Lamine Yamal. Et la dernière équipe hôtesse toujours en lice, les États-Unis affrontent la Belgique. Et en terminant, en fin de semaine, c'était la fête des Américains, le 250e anniversaire des États-Unis. Et chez nos voisins du Sud, une tradition, c'est le concours de mangeurs de hot dogs. Et pour la 18e fois, c'est Joey Chestnut qui a engouffré le plus de chiens chauds en 10 minutes. Il en a gobé 66. Le record de tous les temps de cette compétition, c'est Chestnut qui l'avait imposé. Il en avait mangé 74. C'était Émile Clouet pour vos sports. Sur les ondes de Flow 96.5 dans nos studios. Journaliste culturel sur les ondes de Flow 96.5. Hugo Étier, as-tu passé une belle fin de semaine?
2: Ah ben, certainement, Émile. Certainement, il a fait beau. Il a fait
1: beau,
2: chaud.
1: Très beau. Très chaud.
2: Très belle fin de semaine. Vraiment.
1: L'humidité est tombée en plus.
2: Ah,
1: ça c'est un plus.
2: Oui, ça fait beaucoup de bien.
1: Un grand plus.
2: Oui, on est beaucoup plus confortable.
1: Ben là, on se sent vraiment... Ça, c'est l'été agréable.
2: Oui. On prendrait ça tout le long tout le long de la saison estivale.
1: Heureusement, il va y avoir d'autres canicules et tout ça, mais...
2: On va les prendre pareil, parce que ça rebalance, puis on a
1: plus canicule, ça me dérange pas, mais quand c'est humide puis que ça étouffe, là, moi, c'est là que ça...
2: Oui, on y a goûté la semaine passée.
1: Hugo! T'es allé à la source.
2: Oui.
1: À la projection du film à Sainte-Luce. T'étais là hier soir.
2: Absolument.
1: On en a parlé vendredi. Et puis, ben là, on fait un suivi aujourd'hui.
2: Mais oui, on en a parlé vendredi parce que j'étais sur place pour l'inauguration officielle. Mais, comme j'avais mentionné, j'ai pas eu le temps de voir le film. Évidemment, il y avait énormément de gens pour l'inauguration. Et là, je me suis dit, c'est dimanche. C'est tranquille, j'ai rien à faire. Allons voir ça à Sainte-Luce. Et j'ai pas été déçu. Vraiment pas. Vraiment pas. De un, j'ai adoré l'ambiance générale du nouveau quai, de ses emplacements, de tout ce qu'il y a sur place, les petites
1: balançoires. Parce que là, faut dire, t'étais là à l'inauguration, mais avec ton entreprise.
2: Oui.
1: Donc là, t'étais vraiment là en mode, je vais voir le film, je suis un citoyen qui va voir le film, qui va profiter des nouvelles installations à Sainte-Luce.
2: Oui, c'est ça. On en a profité là, pour vrai. Et les petites balançoires, la table. Et j'ai eu l'occasion aussi d'observer beaucoup. J'ai observé énormément les touristes, parce que là, la saison touristique est là. Il y en a, là, la majorité.
1: Oui, je me souviens plus où j'étais, mais je me suis fait parler en anglais, en fait.
2: Oui, effectivement. Je te dirais que un peu plus que le trois quarts des gens qui avaient sur place hier soir, c'était des touristes. J'ai vu deux, trois locaux. On s'est salués, on s'est jasé, là, mais sinon, c'était des touristes. Et tant mieux, on les aime, on aime ça les accueillir. Donc, les nouvelles installations du quai, du petit jardin, magnifique. Il y a même un écran vidéo aussi qui vous met un peu dans l'ambiance du film là qu'on s'en vient voir et qui raconte surtout l'histoire de Sainte-Luce. Donc ça, j'ai bien apprécié. C'est comme un petit complément à ce qu'on va voir en film. Et sur le coup de 21h30, ben là, le soleil est tombé, le coucher de soleil est terminé et honnêtement, la nouvelle plateforme pour voir le film multimédia nous sert tellement pour le coucher de soleil, là. C'est incroyable. C'est le meilleur point de vue qu'on n'a pas. On s'en va au bout complètement de la plateforme et c'est fait en rond. On regarde le coucher de soleil droit devant nous. Il y avait énormément de familles qui ont profité du coucher de soleil à cet endroit-là. De nombreuses photos se sont prises aussi. Et ben là, 21h30, soleil couché. Et tout le monde est prêt. Les petits moustiques sont sortis un peu, mais bon, ça vient avec. Et le clocher de l'église s'illumine. Le point négatif de cette projection-là est au début. C'est on a fait un 10 minutes de clocher illuminé avec si c'était un phare là, avec la lumière qui tourne. Et
1: à la 10 minutes.
2: Oui, et avec des sons de cloche et de criards de bateaux. Pendant 10 minutes.
1: Il n'y avait rien d'autre que ça?
2: Rien d'autre que ça pendant 10 minutes. C'est un petit peu long. J'ai compris qu'on a fait ça pour aviser les gens du secteur. OK, la projection commence, il y a quelque chose qui s'en vient. Mais je l'aurais peut-être fait 5 minutes, mettons. 5-6 minutes, ça aurait été assez.
1: T'es peut-être généreux, là. 5 minutes...
3: deux minutes, ça répète.
2: Oui, mais tu sais, en 5 minutes, ceux qui sont sur la promenade là-bas, ils voient ça, OK, on s'en revient, le temps de se placer.
3: Mais tu sais, le concept est excellent, je trouve, mais pendant 10 minutes...
2: C'est ça, j'aurais raccourci ce petit bout-là. Quoique, on le reprend à la fin. On le reprend à la fin, on le reprend à la fin. Donc, on a les mêmes trucs. C'est pour un peu laisser les gens quitter.
3: OK.
2: On les laisse pas avec rien. T'sais? Donc, il n'y avait pas de brume sur le fleuve. Oui, à l'époque, il y avait de la brume, effectivement. Donc, ça met en contexte... tu as bien fait, parce que on a Jacques Plamondon qui était avec moi, qui me donne des petits clous ce matin. Et oui, on met en contexte un petit peu... Oui, c'est pour aviser les gens, mais jusqu'à l'arrivée du bateau, où on a eu de la brume. On se souvient que le naufrage de l'Empress, c'est parce qu'il y a eu de la brume sur le fleuve. Et donc, on nous amène vers ça. Et le cimetière. Bon, là, on arrive à la projection. 9h40, l'église s'illumine et c'est parti. La voix d'André Robitaille qui nous raconte tout ça.
3: As-tu vu sa publication Facebook? Il a fait une publication sur son Facebook.
2: Magnifique publication, magnifiques images. Allez voir ça, ça va vous donner le goût clairement d'y aller. Et honnêtement, magnifique film. Magnifique film. Très bien fait. C'est beau du début à la fin.
3: C'est-tu le même film qu'au musée à Pointe-au-Père?
2: Non, okay. Pas du tout.
3: Parce que j'ai vu une image, puis je suis comme... Mais semble ça me dit quelque chose. Ça, j'ai déjà vu ça quelque part. Ben,
2: c'est sûr que si on parle du naufrage de la
3: Non, non, je sais.
2: Il y a certaines images qui peuvent se ressembler.
3: Mais je me suis demandé s'il avait pris le même film qu'au
2: non,
3: musée.
2: Pas du tout. C'est complètement du neuf de A à Z. On est allé vraiment avec l'histoire des gens qui étaient à bord. Donc, on a un sentiment émotif. Donc, on parle d'une petite fille. On parle d'un couple de vedettes qui était sur... de chanteurs qui étaient sur le bateau. On parle de quelqu'un qui était dans les cheminées, là, qui mettait le charbon, qui était aussi sur le naufrage du Titanic, qui a survécu, et qui était là et qui a survécu à ce naufrage-là aussi.
3: Ouais.
2: Donc, on parle de lui. On s'attache pendant cette histoire-là à des humains. Et on vit vraiment quelque chose. On termine le film et on fait « OK, attends un peu, là, j'ai le fleuve derrière moi depuis tout ce temps-là, depuis le début du film, ça s'est passé derrière moi ici. » là. Mm. Et on termine le film, là je vais vous brûler peut-être un petit punch, mais qui, je pense, vaut la peine. À la fin du film, on parle des victimes du naufrage qui ont été enterrées à Sainte-Luce, dans le cimetière de Sainte-Luce. Donc, pourquoi on est face au cimetière et face à l'église? Ben, c'est pour ça. Et on illumine la section où on a les pierres tombales des victimes de l'Empress of Ireland. Donc, moi, j'ai fini ça, je fais « Oh! » OK, j'ai le goût de revenir de jour, d'aller voir ces pierres tombales-là, de me repromener dans ce secteur-là de jour, de mettre de visuel ce qu'on vient de me montrer dans ce film-là. C'est ce que ça m'a donné envie. Donc, honnêtement, amenez votre famille, amenez vos amis, allez voir ça. Ça vaut entièrement la peine d'être vu. Et le visuel, je suis désolé, mais ce qu'on a mis comme visuel à Sainte-Luce, c'est de calibre national international. Là. On illumine le cimetière en même temps qu'on a des effets de lumière, des jeux de lumière dans le cimetière en même temps que la projection. C'est vraiment vraiment magnifique.
3: Ben, tu m'as donné le goût d'y aller, Hugo. Certainement, je vais aller faire mon tour là cet été. Merci beaucoup d'avoir pris de ton temps encore une fois ce matin. On te retrouve dès 9h et ce jusqu'à 13h. Absolument. Et qu'est-ce que tu nous réserves ce matin?
2: Ben, on va jaser d'actualité. On va faire un peu le tour là, de ce qui s'est passé en fin de semaine, mais de quelques sujets, entre autres ce déraillement de train du côté de Terrebonne au Mascouche.
3: Rapatigny,
2: merci. Tout en côté de l'autre. Et c'était la
3: qui arrive très ironiquement 13 ans jour pour jour après le déraillement là, à Lac-Mégantic. Merci beaucoup, Hugo.
2: Merci.
3: Puis, dès 9h, on te retrouve pour ton émission jusqu'à 13h. 8h45, météo pour ce commercial. Musique au retour. Déjà la conclusion de cette émission.
1: Dans Rimouski-Métis, présentement, il fait 17 degrés. On prévoit 25 au maximum aujourd'hui avec du soleil. L'humidex pointera, lui, à 27 degrés. Ce soir et cette nuit, 15 degrés et ce sera dégagé. Mardi, 25 avec du soleil. Pour la nuit, 17 avec un ciel dégagé. Mercredi, 28 et du soleil. Pour la nuit, 15 degrés avec de la pluie intermittente. Pour jeudi, 22 avec des averses. Et pour la nuit, 15 degrés avec des nuages. Vendredi, 23, retour du soleil. Pour la nuit, 13 degrés avec un ciel dégagé. Samedi, 24 et du soleil. Et pour la nuit, 15 degrés et un ciel dégagé. Il est 8h45.
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0: 8h50 sur les ondes de Flow 96.5. Merci à tout le monde d'avoir été là. Moi, je vous dis à demain, 6h30. Soyez-y. Et d'ici là, ben, vous pouvez suivre nos émissions. Hugo dès 9h. Et ça jusqu'à 13h. Par la suite, Liliane, Dani, etc. Donc, ça va aller vite. Mais suivez nos émissions. Restez sur nos ondes parce qu'on a plein de choses pour vous autres. Donc, 8h50. Moi, je vous dis à demain.
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0: Bon matin, mesdames, messieurs, bienvenue à votre bulletin de nouvelles d'avant midi de ce 6 juillet 2026. Alphonse Lobo ici au micro pour vous informer. On le sait déjà que Maïté Blanchette Vézina, la députée de Rimouski, élue sous le couvert de la CAQ il y a 4 ans, ne sera plus candidate à Rimouski. Elle a choisi d'être candidate dans la Pelletrie, une banlieue du Québec sous le couvert du Parti conservateur. Mais pourquoi ce choix pour quelqu'un qui, dit-on, était bien apprécié dans son rôle de député à Rimouski? Interrogé sur la question en marge de la cérémonie de remise de la médaille de la députée de l'Assemblée nationale à 7 bâtisseurs du Bas-Saint-Laurent le 25 juin dernier, elle s'est expliquée au micro de Flo 96.5. Maïté Blanchette Vézina, que je vous propose d'écouter.
1: C'est beaucoup pour des raisons personnelles. Ma famille n'est pas dans la région, moi ici, puis ayant des parents qui commencent à vieillir, des sœurs qui sont éloignées. T'sais, je sens le besoin de me rapprocher aussi des gens qui me sont chers, mais je garde la région dans mon cœur. Je disais à des gens tantôt, je pense pas qu'on va pouvoir sortir Rimouski de mon cœur jamais, parce que les gens m'ont profondément marqué, vont continuer de me marquer, puis ça va m'amener une profondeur aussi comme députée d'une banlieue. Puis je vais toujours garder Rimouski dans mon cœur, c'est certain.
0: De plus, il se murmure depuis qu'elle a quitté la CAQ que, candidate indépendante, elle ne pourrait pas se faire réélire à Rimouski, encore moins maintenant qu'en tant que candidate du Parti conservateur. Nous lui avons demandé ce qu'elle pense justement de ces affirmations. Maïté Blanchette Vézina.
1: Bon, écoutez, je fais pas de la politique pour les gens qui critiquent nécessairement. Je pense que le mandat, le bilan que j'ai livré, il est solide. C'est pas juste le mien, c'est celui de tous les gens qui se sont impliqués. On peut regarder juste le logement, là, pendant les 15 dernières années où c'était le PQ qui était là. Au pouvoir ou pas au pouvoir, il y avait à peu près pas de construction de logement ici. Et là, on a réussi à construire 850 unités abordables, sociales pour des étudiants, des aînés, tous les personnes qui avaient besoin. On a eu le record par habitant de construction d'unités l'année dernière. Et ça, c'est pas juste mon travail, là, je tiens à le dire. Je pense que tout le monde s'est mobilisé, mais c'était mon engagement de faire que les gens travaillent ensemble pour régler la crise du logement à Rimouski. Et je suis convaincue qu'on y est arrivé. Est-ce qu'on aura toujours besoin de garder un rythme de construction? La réponse à ça, c'est oui. J'espère que la personne qui me remplacera aura le leadership pour continuer

0: et du milieu de la santé et des citoyens soucieux d'en apprendre davantage sur le rétablissement et la solidarité humaine. Lors de la conférence de presse, ils ont détaillé la programmation complète de l'événement, les types de conférenciers ainsi que le message d'espoir porté par cette rencontre interprovinciale. Éric, abstinent depuis 28 ans, est le coordonnateur donc de ce 45e congrès. Je vous propose de l'écouter. Il nous présente le but de ces types de rencontres.
1: Le but d'Alcooliques Anonymes, c'est toujours d'aider l'alcoolique qui souffre encore. Puis ça ne veut pas nécessairement dire celui qui boit encore, mais celui qui pour des fois qui peut vivre une épreuve dans sa vie, tu sais, ben pour éviter de retourner boire, ben on va l'aider aussi, on va le supporter, on va l'accueillir dans sa difficulté. Ou...
0: La réalité, c'est qu'on peut aujourd'hui être amené à cesser de boire, mais souffrir toujours de quelque chose.
1: Exactement, oui. On dit souvent dans l'Alcoolique Anonyme, la bouteille, l'alcool, c'est 15% de la maladie. Le restant, ça reste au niveau mental, au niveau émotionnel, au niveau affectif, au niveau spirituel, comportemental aussi, tu sais. Puis il y a une partie qui est physique aussi, d'une glande du cerveau qui fonctionne plus ou moins bien, là, tu sais. Mais oui, de tasser juste l'alcool, ça veut pas dire qu'on va être heureux, qu'on va être bien, puis qu'on va tout. Il y en a qui réussissent jusqu'à un certain point. Ils se trouvent heureux, mais on a accueilli des gens, des fois, qui étaient abstinents depuis quelques mois ou depuis quelques années, des fois même, qui avaient réussi à le faire seuls. Et lorsqu'ils ont appris le mode de vie qu'on offre, de transformer certains aspects de notre vie, ben ça permet de vivre un peu plus épanoui, puis d'avoir la vie autrement.
0: Poursuivons ce bulletin de nouvelles maintenant avec la note culturelle du jour. C'est avec vous, Hugo Etier.
2: Les activités à faire en ce début de semaine, présenté au cinéma Lido aujourd'hui à 12h30, le film Capitaine, d'une durée de 2h02, déconseillé aux jeunes enfants. Capitaine, ancien artilleur de la marine et maintenant pêcheur en haute mer, élève sa fille Mia dans l'espoir qu'elle puisse reprendre son entreprise de pêche. Il souhaite l'éloigner des tourments causés par la drogue et la corruption sur la réserve, provenant du village blanc à proximité. Lorsque Capitaine apprend que Mia veut s'expatrier en ville, il refoule une rage intérieure. Son passage au pensionnat refait surface. Quand il découvre que Mia a quitté la réserve et qu'elle est en danger, il prend aussitôt la route de la Côte-Nord vers Montréal dans l'espoir de la retrouver. Le tout est présenté ce lundi 6 juillet à 12h30 au cinéma Lido. Présenté par la ville de Rimouski dans le cadre des spectacles Enfants-Famille, le spectacle Marimba sera présenté ce lundi 6 juillet à 19h au Parc Beau Séjour. Le retour des cinq à l'Angélus se fera ce mercredi 8 juillet avec le premier spectacle de Véronique Bilodeau.
0: Et le sport nous est présenté par Émile Clouet.
3: L'ancien joueur des Flyers de Philadelphie, du Canadien de Montréal et de l'Avalanche du Colorado, Daniel Brière, maintenant directeur général de l'équipe qui évolue dans la ville de l'amour fraternel, a frappé un grand coup vendredi qui a secoué la Ligue nationale de hockey. À Anaheim, Pat Verbeek et toute la direction des Ducks ne s'entendent pas avec deux joueurs importants, Leo Carlson et Cutter Gauthier. Les négociations semblaient faire du surplace entre Carlson et les Ducks, et ni une ni deux, Daniel Brière vient insérer son on est là-dedans. Il a offert une offre hostile monstre à Leo Carlson d'une durée de 5 ans et d'une valeur annuelle de 18 millions de dollars. Carlson deviendra ainsi le joueur le mieux payé de toute la Ligue nationale de hockey. Les Ducks ont donc jusqu'au 10 juillet prochain pour s'aligner ou non sur l'offre hostile. S'il s'aligne, Carlson signera le contrat de 5 ans, 18 millions de dollars par saison avec les Ducks. Mais s'il décide de laisser aller à Philadelphie, ce sont les choix de premier tour des quatre prochaines années qui partiront de Philadelphie et qui iront directement à Anaheim. Pat Verbeek avait mentionné que toute offre hostile envers Carlson serait égalée, mais jamais il n'avait prévu une telle offre. Parce qu'en acceptant à Carlson ce montant d'argent, les Ducks seront d'autant plus menottés avec Cutter Gauthier, qui est lui aussi à la recherche de nouveaux contrats.
0: Ce sera tout pour ce bulletin de nouvelles. Merci de l'avoir suivi. 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

Bonjour, ici Greta Juris. La majorité des fonctionnaires fédéraux seront de retour au bureau 4 jours par semaine à partir d'aujourd'hui. Si certains voient des avantages à cette nouvelle directive du gouvernement, d'autres s'y opposent fermement, notamment parce que le manque d'espace rend la mesure inapplicable pour plusieurs ministères.

L'enquête se poursuit sur la cause du déraillement d'un convoi de marchandises du Canadien National survenu hier après-midi à Repentigny, au nord de Montréal. L'accident a forcé l'évacuation temporaire de plusieurs centaines de résidents. Aucune fuite, aucun incendie ni aucun blessé n'ont été signalés. Un total de 45 wagons ont déraillé et se trouvaient dans diverses positions. Le cancer de la peau est en augmentation au pays. La Société canadienne du cancer estime que cette année, plus de 11 000 personnes vont recevoir un diagnostic de mélanome, une forme agressive de la maladie. Selon des experts, les fausses informations présentes notamment en ligne n'aident pas la situation. Les feux de forêt dans le sud de l'Europe gagnent du terrain. Les autorités françaises ont notamment annoncé que la troisième étape du Tour de France se déroulera sans public. L'incendie qui frappe les Pyrénées-Orientales se situe à 70 km de l'étape prévue aujourd'hui. La situation est aussi préoccupante en Espagne, en Grèce et au Portugal, où des centaines de pompiers sont mobilisés pour faire face à d'importants brasiers. Et voilà, c'était les informations de Radio-Canada. Excellente journée à notre antenne.

0: Ce lundi 6 juillet, ben c'est un plein soleil qui nous attend pour la journée avec un maximum de 25. Le facteur humidex est toujours quand même parmi nous. On pourrait ressentir jusqu'à 27 aujourd'hui. Et le plein soleil ben, va se poursuivre. On va faire le plein de vitamine D cette semaine puisque demain mardi, ça sera encore une fois ensoleillé avec un maximum de 25. Facteur humidex est toujours présent jusqu'à 28 ressenti. Mercredi, milieu de semaine, plein soleil encore une fois, maximum de 28. Le retour des nuages pour jeudi avec des averses prévues et un maximum de 22. Présentement dans Rimouski, la Métis, il fait 17.
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0: 9h17 minutes. Bienvenue tout le monde en ce lundi 6 juillet 2026. J'espère que vous allez bien. J'espère que vous êtes en forme. Avez-vous passé une belle fin de semaine? En tout cas, moi, oui. J'ai vraiment profité de nos installations, de nos activités de la région, la fête de la mer qui était du côté de la Marina, Saint-Luce aussi. Bref. Il a fait beau, ça a fait du bien. Il a fait un petit peu moins chaud aussi. On est très heureux, on est bien heureux de ça. Et aujourd'hui, ben, on a encore une fois une belle avant-midi ensemble. On passe toute l'avant-midi ensemble jusqu'à midi et on se retrouvera aussi de midi à 13h pour Culture à emporter en format estival ensemble. Donc, si je ne sais pas si vous êtes déjà en vacances ou si vous êtes encore au travail, ben je vous suggère de monter le son aujourd'hui parce qu'on a encore une fois une très belle sélection musicale. Mais on va faire le tour des actualités aussi hein, parce que oui, la Terre n'arrête pas de tourner, ça continue. Et malheureusement, ben du côté de Repentigny, on a un déraillement de train là, qui est arrivé en fin de semaine. Ça ravive des douloureux souvenirs, évidemment, puisque ça arrive lors d'un triste anniversaire, la tragédie de Lac Mégantic. Donc, on va jaser de tout ça un peu plus tard ce matin. On reviendra aussi quand on parlera de trafic de drogue. Ben oui, malheureusement il y a encore une fois de la violence des gangs de rue. Ça existe encore, même si on pense que ça n'existe pas. Mais il y a un homme de 37 ans de la Montérégie qui l'a appris à ses dépens. Donc on parlera de tout ça aussi. On parlera de la prudence sur nos routes, hein, puisque les vacances, je vous le disais, sont bel et bien commencées. Les touristes sont arrivés dans notre belle région. On est très contents de les accueillir, mais il faut être un petit peu plus prudent. Il faut être encore une fois de plus très vigilant, puisqu'il y a des gens qui ne sont pas habitués de circuler dans notre région, qui sont là, donc on veut bien les accueillir, puis on aimerait ça qu'ils repartent tous à la maison sains et saufs. On va aussi parler de feux de forêt. Oui, ils sont loin de nous en ce moment et tant mieux, mais la prudence, ben ça commence aussi chez nous puisque la Côte-Nord, le nord du Québec, pardon, est aux prises avec deux importants incendies de forêt qui sont toujours hors de contrôle. Donc ça, c'est assez dramatique. On leur souhaite que ça se rétablisse rapidement. On fera le tour aussi un peu plus tard des activités dans notre belle région en ce début de semaine. On aura bien sûr l'agenda, les petites annonces dans la dernière heure avec notre amie Liliane. Tout ça et bien plus encore dans vos avant-midi Flow 96.5. On s'en va en musique avec Céline Dion et Marie-Carmen et on vous revient tout de suite après.
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9h29, minutes de retour dans vos avant-midi, Flow 96.5. Je vous disais d'entrée de jeu qu'un déraillement est survenu là dans la région de Repentigny. Ben oui, ça ravive des douloureux souvenirs. Hein. Il y a des images qui marquent une génération. Puis aujourd'hui, ben c'est difficile de pas penser à l'une des plus grandes tragédies de l'histoire récente du Québec. Le 6 juillet 2013, à Lac-Mégantic, un train chargé de pétrole brut déraillait en plein cœur de la ville. L'explosion qui a coûté la vie à 47 personnes a détruit le centre-ville et bien sûr laissé une cicatrice encore bien présente 13 ans plus tard. Ironiquement, à la veille de cet anniversaire-là, ben, il y a un autre train de marchandises qui a déraillé, mais cette fois du côté de Repentigny, près de Montréal, là, pour ceux qui veulent se situer, près de entre Laval et Montréal un peu. Sauf que heureusement, le scénario est tout autre. Le déraillement s'est produit dimanche après-midi sur une voie du Canadien National. Plusieurs wagons sont sortis des rails dans un quartier résidentiel, ce qui a entraîné évidemment l'évacuation préventive de résidences. Il n'y a aucun incendie, aucune fuite de matière dangereuse et surtout aucun blessé qui ont été signalés. Les services d'urgence ont rapidement sécurisé le secteur, mais même sans victime, ben cet événement rappelle que la sécurité ferroviaire demeure un enjeu majeur. Les images d'un train déraillé font inévitablement penser à Lac-Mégantic. Depuis 2013, les normes de sécurité ont été renforcées, mais chaque incident près des habitations ravive les inquiétudes. Évidemment qu'il y a une enquête qui va déterminer les causes exactes du déraillement. Et en ce 6 juillet, ben, il y a une pensée qui accompagne les familles de Lac-Mégantic qui portent toujours la mémoire de cette tragédie. Si vous avez jamais été du côté de Lac-Mégantic pour avoir passé ne serait-ce que 24 heures à Lac-Mégantic, c'est impressionnant de se promener dans la rue, même si tout le centre-ville a été refait de A à Z. Les rues, tout a été refait là, au complet. Allez vous promener, allez vous dans le mémorial qui a été construit exactement à l'endroit du déraillement, parce que la voie ferrée n'a pas changé de place. Il y a encore des trains qui passent à cet endroit. Et lorsque j'y suis allé, un train est arrivé. Un train s'est arrêté aussi sur la voie ferrée, tout juste à côté de l'endroit où l'incident s'est déroulé. C'était particulier de vivre ça, honnêtement. Si vous n'avez jamais passé par Lac-Mégantic, je vous suggère cette visite, peut-être cet été, aller faire un petit tour là, ça vaut vraiment la peine. Question de se remémorer, de se garder ça en souvenir, garder ça en tête. On s'en va en musique. On va se changer un peu les idées avec nos amis Caïn qui seront du côté du Parc Beau Séjour pour cette prochaine édition des Grandes Fêtes TELUS avec leur chanson « Parle-moi de toi ». Puis au retour, on s'informe de la météo.

0: Maintenant, on est gâtés, on est heureux puisqu'on va faire le plein de vitamine D cette semaine. Aujourd'hui, c'est le plein soleil avec un maximum de 25 qui nous attend. Le facteur humidex est toujours présent, on pourrait ressortir jusqu'à 27 aujourd'hui. Demain mardi, le soleil se poursuit avec un maximum de 25. Encore une fois, le facteur humidex nous suit de près avec un maximum de 28 qu'on pourrait ressortir. Pour jeudi, ben, c'est le plein soleil avec un maximum de 28. Le retour des nuages pour jeudi avec des averses dispersées, un maximum de 22. Présentement dans Rimouski, la Métis, il fait 17.
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9h46, de retour dans vos avant-midi. Flo 96.5, Hugo Étienne avec vous jusqu'à midi. Je vous parle des feux de forêt. Ben oui, les feux présentement sont loin, on en a actifs, sont loin de nous, mais la prudence commence évidemment par près de chez nous, là, à côté de chez nous, dans notre cour plus précisément, parce que pendant que plusieurs d'entre nous profitent des vacances et des magnifiques paysages du Bas-Saint-Laurent, ben il y a une autre partie du Québec qui livre actuellement une véritable bataille contre les flammes. Dans le nord du Québec, il y a deux importants incendies de forêt qui sont toujours hors de contrôle et mobilisent des centaines de pompiers forestiers. Au total, c'est près de 900 pompiers qui sont à pied d'œuvre et le Québec a même dû demander l'aide de collègues de la Colombie-Britannique, du Nouveau-Brunswick et de l'île du Prince-Édouard pour faire face à l'ampleur de la situation. Les autorités craignent que les températures élevées annoncées au cours des prochains jours compliquent encore davantage le travail sur le terrain. La SOPFEU maintient d'ailleurs un niveau de danger extrême dans certaines régions du Nord et rappelle que plusieurs incendies ont été favorisés par la sécheresse et les épisodes de foudre des dernières semaines. Même s'il pleut, puis que la foudre, ben c'est dangereux quand même là. Il faut s'en méfier parce que ça peut déclencher des incendies, ça c'est certain. Et je regarde à l'instant là l'indice d'inflammabilité pour ceux qui ne l'ont pas entendu ce matin pour la région de Rimouski-Matapédia. Pour aujourd'hui, on est à élevé comme risque d'incendie. Il n'y a aucun incendie actif. Il n'y a pas de restrictions en vigueur, mais on est toujours dans une zone élevée de risque. Donc, il faut faire vraiment très preuve de prudence, c'est ce que je voulais dire. Comme je vous disais, heureusement, ici au Bas-Saint-Laurent, on n'est pas confronté à une telle situation. Mais en ce moment, mais il faut pas baisser la garde pour autant. Avec les vacances estivales, notre région va accueillir des milliers de campeurs, de randonneurs, de pêcheurs, de visiteurs qui vont venir en profiter de nos forêts, de nos parcs. Un simple feu de camp mal éteint, un mégot de cigarette jeté par la fenêtre d'un véhicule ou même des cendres encore chaudes peuvent suffire à déclencher un incendie. Donc, il faut être hyper vigilant. Les incendies qui font les manchettes aujourd'hui sont peut-être à plusieurs centaines de kilomètres d'ici. Mais la meilleure façon de protéger nos propres forêts, c'est d'adopter les bons réflexes, et ce, dès maintenant. Parce qu'en matière de feux de forêt, la prévention demeure toujours notre meilleur allié. Alors, soyez prudents dans tout ça. Puis nous, on s'en va en bloc musical. Parce que je vous l'avais dit ce matin, on vous a préparé la bonne musique dans vos oreilles. Levez le son, surtout si vous êtes en vacances. Appelez-moi, Appelez-moi pour me dire si vos vacances se sont débutées. 418-724-9650. Ça va me faire plaisir de jaser. Puis racontez-moi qu'est-ce que vous avez de prévu là, pour vos vacances. Et dans un instant, on s'informe avec notre bulletin de nouvelles avec Alphonse et les nouvelles nationales de Radio-Canada.

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0: matin, mesdames, messieurs, bienvenue à votre bulletin de nouvelles d'avant-midi de ce 6 juillet 2026. Alphonse Logo ici, au micro, pour vous informer. On le sait déjà que Maïté Blanchette Vézina, la députée de Rimouski, élue sous le couvert de la CAQ il y a 4 ans, ne sera plus candidate à Rimouski. Elle a choisi d'être candidate dans la Pelletrie, une banlieue du Québec sous le couvert du Parti conservateur. Mais pourquoi ce choix pour quelqu'un qui, dit-on, était bien apprécié dans son rôle de député à Rimouski? Interrogé sur la question en marge de la cérémonie de remise de la médaille de la députée de l'Assemblée nationale à 7 bâtisseurs du Bas-Saint-Laurent le 25 juin dernier, elle s'est expliquée au micro de Flo 96.5. Maïté Blanchette Vézina, que je vous propose d'écouter.
1: C'est beaucoup pour des raisons personnelles. Ma famille n'est pas dans la région, moi, ici. Puis, ayant des parents qui commencent à vieillir, des sœurs qui sont éloignées, je sens le besoin de me rapprocher aussi des gens qui me sont chers, mais je garde la région dans mon cœur. Je disais à des gens tantôt, je pense pas qu'on va pouvoir sortir Rimouski de mon cœur jamais, parce que les gens m'ont profondément marqué, vont continuer de me marquer, puis ça va m'amener une profondeur aussi comme députée d'une banlieue. Puis je vais toujours garder Rimouski dans mon cœur, c'est certain.
0: De plus, il se murmure depuis qu'elle a quitté la CAQ que, candidate indépendante, elle ne pourrait pas se faire réélire à Rimouski, encore moins maintenant qu'en tant que candidate du Parti conservateur. Nous lui avons demandé ce qu'elle pense justement de ces affirmations. Maïté Blanchette Vézina.
1: Bon, écoutez, je fais pas de la politique pour les gens qui critiquent nécessairement. Je pense que le bilan que j'ai livré, il est solide. On peut regarder juste le logement, là, pendant les 15 dernières années où c'était le PQ qui était là. Au pouvoir ou pas au pouvoir, il y avait à peu près pas de construction de logement ici. Et là, on a réussi à construire 850 unités abordables sociales pour des étudiants, des aînés, toutes les personnes qui avaient besoin. On a eu le record par habitant de construction d'unités l'année dernière. Et ça, c'est pas juste mon travail, là, je tiens à le dire. Je pense que tout le monde s'est mobilisé. Mais c'était mon engagement de faire que les gens travaillent ensemble pour régler la crise du logement à Rimouski. Et je suis convaincue qu'on y est arrivé. J'espère que la personne qui me remplacera aura le leadership pour continuer à ce rythme-là, parce que moi, je suis convaincue que Rimouski peut être la capitale de l'Est du Québec.
0: Le 45e congrès des alcooliques anonymes du Bas-Saint-Laurent se tiendra à Rimouski du 17 au 19 juillet prochain. Ce sera sous le thème « Servir pour s'unir et se soutenir ». Le 2 juillet, lors d'une conférence de presse à la station, les coordonnateurs de l'événement ont conféré avec la presse. Eric et Nathalie ont expliqué que ce congrès rassemblera cette année des membres des alcooliques anonymes de la province du Québec, du Nouveau-Brunswick et d'ailleurs des proches des

0: Ça ne veut pas nécessairement dire celui qui boit encore, mais celui qui boit des fois, qui peut vivre une épreuve dans sa vie, tu sais, ben, pour éviter de retourner boire, ben, on va l'aider aussi, on va le supporter, on va l'accueillir dans sa difficulté.
1: La réalité, c'est qu'on peut cesser de boire, mais souffrir toujours de quelque chose.
0: Exactement. La bouteille, l'alcool, c'est 15% de la maladie. Le restant, ça reste au niveau mental, au niveau émotionnel, au niveau affectif, au niveau spirituel, comportemental aussi, tu sais, puis il y a une partie qui est physique aussi d'une glande du cerveau qui fonctionne plus ou moins bien. Là, mais oui, de tasser juste l'alcool, ça ne veut pas dire qu'on va être heureux, qu'on va être bien puis qu'on va tout. Il y en a qui réussissent jusqu'à un certain point. Ils se trouvent heureux, mais on a accueilli des gens des fois qui étaient abstinents depuis quelques mois ou depuis quelques années, des fois même, qui avaient réussi à le faire seul. Et lorsqu'ils ont appris le mode de vie qu'on offre, de transformer certains aspects de notre vie, ben ça permet de vivre un peu plus épanoui puis de voir la vie autrement.
2: Poursuivons ce bulletin de nouvelles maintenant avec la note culturelle du jour. C'est avec vous, Hugo Etier.
3: Au cinéma Lido, aujourd'hui à 12h30, le film Capitaine, d'une durée de 2h02, déconseillé aux jeunes enfants. Capitaine, ancien artilleur de la marine et maintenant pêcheur en haute mer, élève sa fille Mia dans l'espoir qu'elle puisse reprendre son entreprise de pêche. Il souhaite l'éloigner des tourments causés par la drogue et la corruption sur la réserve, provenant du village blanc à proximité. Lorsque Capitaine découvre que Mia a quitté la réserve et qu'elle est en danger, il prend aussitôt la route de la Côte-Nord vers Montréal dans l'espoir de la retrouver. Le tout est présenté ce lundi 6 juillet à 12h30 au cinéma Lido. Présenté par la ville de Rimouski dans le cadre des spectacles Enfants-Famille, le spectacle Marimba sera présenté ce lundi 6 juillet à 19h au Parc Beauséjour. Le retour des 5 à l'Angélus se fera ce mercredi 8 juillet avec le premier spectacle de Véronique Bilodeau.
2: Et le sport nous est présenté par Émile Clouet.
4: L'ancien joueur des Flyers de Philadelphie, du Canadien de Montréal et de l'Avalanche du Colorado, Daniel Brière, maintenant directeur général de l'équipe qui évolue dans la ville de l'amour fraternel, a frappé un grand coup vendredi qui a secoué la Ligue nationale de hockey. À Anaheim, Pat Verbeek qui est toute la direction des Ducks ne s'entendent pas avec deux joueurs importants, Leo Carlson et Cutter Gauthier. Les négociations semblaient faire du surplace entre Carlson et les Ducks, et ni une ni deux, Daniel Brière vient serrer son est là-dedans. Il a offert une offre hostile monstre à Leo Carlson d'une durée de 5 ans et d'une valeur annuelle de 18 millions de dollars. Carlson deviendra ainsi le joueur le mieux payé de toute la Ligue nationale de hockey. Les Ducks ont donc jusqu'au 10 juillet prochain pour s'aligner ou non sur l'offre hostile. S'il s'aligne, Carlson signera le contrat de 5 ans, 18 millions de dollars par saison avec les Ducks. Mais s'il décide de laisser aller à Philadelphie, ce sont les choix de premier tour des 4 prochaines années qui partiront de Philadelphie et qui iront directement à Anaheim. Pat Verbeek avait mentionné que toute offre hostile envers Carlson serait égalée, mais jamais il n'avait prévu une telle offre. Parce qu'en acceptant à Carlson ce montant d'argent, les Ducks seront d'autant plus menottés avec Cutter Gauthier, qui est lui aussi à la recherche de nouveaux contrats.
2: Ce sera tout pour ce bulletin de nouvelles. Merci de l'avoir suivi. 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

Bonjour, ici Greta Juris. La majorité des fonctionnaires fédéraux seront de retour au bureau 4 jours par semaine à partir d'aujourd'hui. Si certains voient des avantages à cette nouvelle directive du gouvernement, d'autres s'y opposent fermement, notamment parce que le manque d'espace rend la mesure inapplicable pour plusieurs ministères. L'enquête se poursuit sur la cause du déraillement d'un convoi de marchandises du Canadien National survenu hier après-midi à Repentigny, au nord de Montréal. L'accident a forcé l'évacuation temporaire de plusieurs centaines de résidents. Aucune fuite, aucun incendie ni aucun blessé n'ont été signalés. Un total de 45 wagons ont déraillé et se trouvaient dans diverses positions. Le cancer de la peau est en augmentation au pays. La Société canadienne du cancer estime que cette année, plus de 11 000 personnes vont recevoir un diagnostic de mélanome, une forme agressive de la maladie. Selon des experts, les fausses informations présentes notamment en ligne n'aident pas la situation. Les feux de forêt dans le sud de l'Europe gagnent du terrain. Les autorités françaises ont notamment annoncé

C'est que la troisième étape du Tour de France se déroulera sans public. L'incendie qui frappe les Pyrénées-Orientales se situe à 70 km de l'étape prévue aujourd'hui. La situation est aussi préoccupante en Espagne, en Grèce et au Portugal, où des centaines de pompiers sont mobilisés pour faire face à d'importants brasiers. Et voilà, c'était les informations de Radio-Canada. Excellente journée à notre antenne.

0: juillet. Ben, c'est le plein soleil. On va faire le plein de vitamine D aujourd'hui et cette semaine, puisque c'est ensoleillé avec un maximum de 25. Le facteur humidex est toujours présent parmi nous. On pourrait ressentir jusqu'à 27 aujourd'hui. Demain, mardi, le soleil se poursuit, maximum de 25. Le facteur humidex toujours présent. On pourrait ressentir jusqu'à 28. Et mercredi, milieu de semaine, le soleil se poursuit, maximum de 28 qui est prévu. Et le retour des nuages pour jeudi avec des averses dispersées et un maximum de 22. Présentement dans Rimouski, la Métis, il fait 17.
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0: 10h18 minutes. Rebienvenue dans vos avant-midi Flow 96.5. Hugo Etier encore une fois avec vous jusqu'à midi. Puis on poursuivra sur l'heure du lunch ensemble avec Culture Emportée de midi à 13h en format estival. Et ce matin, ben, j'ai envie de vous parler, de crime, malheureusement, puisque le crime recrute les plus jeunes encore une fois. On entend souvent parler de trafic de drogue, de gangs de rue ou de violence armée, mais il y a une histoire révélée aujourd'hui qui rappelle une autre réalité qui est inquiétante. Certains criminels tentent carrément de former la relève. Il y a un homme de 37 ans de la Montérégie, Marc Lefrançois, qui vient d'être condamné à un peu plus de 4 ans de prison pour trafic d'armes à feu et possession illégale d'armes. Mais ce qui retient particulièrement l'attention, c'est la façon dont les policiers ont réussi à le coincer et le rôle qu'aurait joué un adolescent dans cette affaire. Tout a commencé en février 2025 lorsque le service de police de Montréal a lancé une enquête après avoir reçu des informations crédibles sur un réseau de trafic d'armes. Un agent d'infiltration s'est alors fait passer pour un acheteur intéressé à acquérir deux armes à feu pour environ 8 000 $. Selon les documents judiciaires, Marc Lefrançois aurait servi d'intermédiaire pour organiser la transaction. Lors de la rencontre, il était accompagné d'un adolescent à qui il aurait dit vouloir montrer la job. Même si cette information n'a pas été reconnue dans son plaidoyer de culpabilité, les enquêteurs soutiennent que le jeune participait directement à la livraison de l'arme. Quelques minutes après la transaction, les deux suspects ont été arrêtés par le groupe tactique d'intervention. L'enquête a également révélé que l'accusé aurait affirmé avoir l'approbation de motards criminalisés pour vendre des armes dans ce secteur de Montréal. Ça, c'est quand même inquiétant comme affirmation, honnêtement. Et devant le tribunal, il a expliqué avoir agi pour rembourser une importante dette. Si t'as des grosses dettes, là, il y a d'autres solutions plus légales pour t'aider à rembourser ça. Je vous le dis, si jamais quelqu'un l'écoute, là, OK? Il y a d'autres façons de faire. Mais au-delà de cette affaire, ce qui préoccupe le plus, c'est l'implication de jeunes dans des activités criminelles. Et c'est ça qui retient l'attention, puisque les policiers et les intervenants constatent depuis plusieurs années que les organisations criminelles cherchent parfois à recruter des adolescents qui sont perçus comme plus faciles à influencer et souvent moins conscients des conséquences judiciaires. Et dans cette histoire, le trafic d'infiltration des policiers a permis d'empêcher que des armes illégales se retrouvent dans la rue. Mais la police rappelle surtout que derrière chaque saisie d'armes à feu se cache aussi un important travail de prévention pour éviter que la prochaine génération soit attirée par le crime. On s'en va en pause musicale avec Sarah Dufour et Rock Voisine. Puis au retour, vos avant-midi Flow 96.5 se poursuivent.
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10h29 minutes de retour dans vos avant-midi Flo. Et ben, je vous parle de prudence sur les routes des vacances. Parce que oui, les vacances sont bien débutées pour plusieurs. Et autant parce que nous, on reçoit des gens de l'extérieur qui viennent sur nos routes à nous, que nous, on va prendre la route à l'extérieur dans une région qu'on connaît peut-être moins, parce que c'est ça le but des vacances, si on veut visiter une région qu'on n'a peut-être jamais visitée. Et ben pendant que les vacances battent leur plein, ben on le sait, on a des milliers de vacanciers qui prennent la direction de notre région pour profiter du fleuve, des parcs, du camping, des paysages. C'est une excellente nouvelle, évidemment, pour le tourisme, mais c'est aussi un rappel de prudence plus que jamais. Puisque il y a un accident qui est survenu dimanche matin du côté de Québec. C'est un bon exemple. On prend cet accident-là comme exemple pour un peu se rappeler d'être, encore une fois, encore plus vigilant. Vers 11h45, un camion cube et un véhicule récréatif de type camper sont entrés en collision sur l'autoroute Henri IV, direction sud. L'impact a été suffisamment violent pour que les pompiers doivent utiliser les pinces de désincarcération afin de libérer une personne coincée dans le camion. La victime a subi des blessures importantes, mais sa vie ne serait heureusement pas en danger. Les circonstances de la collision demeurent inconnues et évidemment une enquête est en cours. Mais chaque été, les services d'urgence rappellent que les routes sont plus achalandées et que plusieurs conducteurs prennent le volant avec un véhicule qu'ils utilisent seulement quelques semaines par année. Un campeur, roulotte, motorisé ou remorque, il y en a même qui louent des véhicules récréatifs. Donc, c'est pas peu dire, là. Ces véhicules demandent davantage de distance de freinage, sont plus sensibles aux vents latéraux et nécessitent une vigilance accrue lors des dépassements et des changements de voie. Dans notre région, ben, les prochains jours vont être particulièrement occupés, c'est déjà commencé. Que ce soit sur la route 132, l'autoroute 20, ou routes qui mènent vers les campings, les petits rangs aussi, les attraits touristiques, ben on va croiser de nombreux visiteurs qui ne connaissent pas toujours notre réseau local routier. Le meilleur conseil demeure le plus simple, ralentir, garder une distance sécuritaire et éviter les distractions au volant. Il y a aussi, il faut pas oublier, les motos qui aiment se faufiler parfois entre les véhicules récréatifs et nos véhicules. Donc, il faut faire très, très, très attention. On souhaite évidemment que tous les visiteurs repartent du Bas-Saint-Laurent avec de beaux souvenirs et que chacun puisse rentrer à la maison en toute sécurité et en vie aussi. On s'en va en musique avec nos amis deux frères et Brigitte Boisjoli. Au retour, on s'informe de la météo.

0: Mais en ce début de semaine, on est gâté par Galarneau. Ben oui, Galarneau qui brille de plein feu. C'est un plein soleil aujourd'hui avec un maximum de 25, mais le facteur humidex est toujours présent. On pourrait ressentir jusqu'à 27 aujourd'hui. Demain mardi, c'est le même scénario, plein soleil, maximum de 25, mais le facteur humidex pourrait nous faire ressentir jusqu'à 28 demain. Mercredi, milieu de semaine, c'est plein soleil encore une fois, jusqu'à un maximum de 28 qui est attendu pour mercredi. Jeudi, le retour des nuages avec des averses dispersées, un maximum de 22. Présentement dans Rimouski et la Métis, c'est 18 que l'on a.
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Et ce matin, ben, je vous parle de comment réagir en cas d'accident mineur sur la route des vacances. Les vacances sont synonymes de détente, d'évasion, mais elles s'accompagnent aussi d'un plus grand nombre de véhicules sur les routes. Malgré toute la prudence du monde, un petit accrochage peut survenir. Alors, comment on réagit en cas d'accident mineur? La première chose à faire, c'est de garder son calme. Même si la situation est stressante, il est important d'évaluer rapidement la sécurité des lieux. Vérifier si quelqu'un est blessé. S'il y a des blessures, même légères, ou si les dommages sont importants, il faut composer immédiatement le 911. Si personne n'est blessé et que les véhicules peuvent être déplacés, il est recommandé de les stationner dans un endroit sécuritaire afin de ne pas nuire à la circulation. Allumez vos feux de détresse, hein, ce qu'on appelle les quatre clignotants, les quatre flasheurs en bon québécois. On allume ça puis on s'assure que tous les occupants sont hors de danger. Ensuite, échangez les renseignements nécessaires avec l'autre conducteur. Prenez en note son nom, son numéro de permis de conduire, le numéro de la plaque d'immatriculation ainsi que les informations relatives à son assurance. Il peut également être utile de prendre quelques photos des dommages et de la scène de l'événement. Au Québec, lorsqu'il s'agit d'un accrochage sans blessé, les conducteurs peuvent remplir un constat à l'amiable. Ce document permet de recueillir les informations importantes et facilite les démarches par la suite au niveau des assureurs. Il ne s'agit pas seulement d'une reconnaissance de responsabilité, mais plutôt d'un résumé des faits. Il ne faut pas oublier d'aviser votre compagnie d'assurance dès que possible afin de connaître les prochaines étapes et les documents à fournir. Et enfin, ben, il faut prendre le temps de bien documenter la situation. Les photos, les notes et les témoignages éventuels peuvent être utiles s'il y a des questions qui surviennent un peu plus tard. En résumé, en cas d'accident mineur, assurez-vous de la sécurité de tous, de déplacer les véhicules si possible, échangez les informations nécessaires, remplissez un constat à l'amiable et communiquez avec votre assureur. Une réaction calme et organisée peut grandement simplifier les démarches et vous permettre de reprendre la route des vacances en toute tranquillité. Et ben moi, il me reste qu'à vous dire bonne route et je vous souhaite de passer un bon été en toute sécurité, évidemment. J'espère que ces petits conseils-là vous ont bien dépanné, hein. Et oubliez pas, j'espère que vous avez pris des notes pendant que je parlais. Sinon, notez tout ça. Ça vaut vraiment la peine là de prendre des notes. Gardez son calme. Si jamais il arrive quoi que ce soit, gardez votre calme. C'est vraiment très important. Il faut éviter l'alcool au volant, il faut éviter le cellulaire au volant, toutes les distractions possibles, c'est à éviter. On le dit encore en 2026, mais je me demande pourquoi on est obligé encore de le dire en 2026. Ça devrait être acquis comme de mettre sa ceinture de sécurité, évidemment. Mais c'est déjà presque la dernière heure ensemble cet avant-midi. Dans la prochaine heure, on va parler des terrasses urbaines Rimouski-Yandé qui débutent en fin de semaine. Donc, je vous parlerai là, du premier week-end. Je vous donnerai quelques petites informations. Il y a des gros noms qui s'en viennent sur la rue Saint-Germain. Je fais les choses pas à moitié cette année. On va faire le tour des activités de la région aussi en ce début de semaine. Il y aura bien sûr les petites annonces et les agendas culturels avec notre amie Liliane. Je vous conseille de lever le son parce qu'on a un beau bloc musical qui s'en vient avec David Jalbert, Stats et Diane Tell.
Levez le son, mettez de la crème solaire, prenez des bonnes, une bonne bouteille d'eau, puis on se retrouve dans un instant avec tout de suite après les informations avec notre ami Alphonse.

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0: Bon matin, mesdames, messieurs, bienvenue à votre bulletin de nouvelles d'avant midi de ce 6 juillet 2026. Alphonse Logo ici au micro pour vous informer. On le sait déjà que Maïté Blanchette Vézina, la députée de Rimouski, élue sous le couvert de la CAQ il y a 4 ans, ne sera plus candidate à Rimouski. Elle a choisi d'être candidate dans la Pelletrie, une banlieue du Québec sous le couvert du Parti conservateur. Mais pourquoi ce choix pour quelqu'un qui, dit-on, était bien apprécié dans son rôle de député à Rimouski? Interrogé sur la question en marge de la cérémonie de remise de la médaille de la députée de l'Assemblée nationale à 7 bâtisseurs du Bas-Saint-Laurent le 25 juin dernier, elle s'est expliquée au micro de Flo 96.5. Maïté Blanchette Vézina, que je vous propose d'écouter.
1: C'est beaucoup pour des raisons personnelles. Ma famille n'est pas dans la région, moi ici, puis ayant des parents qui commencent à vieillir, des sœurs qui sont éloignées. Tu sais, je sens le besoin de me rapprocher aussi des gens qui me sont chers, mais je garde la région dans mon cœur. Je disais à des gens tantôt, je pense pas qu'on va pouvoir sortir Rimouski de mon cœur jamais, tu sais, parce que les gens m'ont profondément marqué, vont continuer de me marquer, puis ça va m'amener une profondeur aussi comme députée d'une banlieue. Puis je vais toujours garder Rimouski dans mon cœur, c'est certain.
0: De plus, il se murmure depuis qu'elle a quitté la CAQ que, candidate indépendante, elle ne pourrait pas se faire réélire à Rimouski, encore moins maintenant qu'en tant que candidate du Parti conservateur. Nous lui avons demandé ce qu'elle pense justement de ces affirmations. Maïté Blanchette Vézina.
1: Bon, écoutez, je fais pas de la politique pour les gens qui critiquent nécessairement. Je pense que le bilan que j'ai livré, il est solide. On peut regarder juste le logement, là, pendant les 15 dernières années où c'était le PQ qui était là. Au pouvoir ou pas au pouvoir, il y avait à peu près pas de construction de logement ici. Et là, on a réussi à construire 850 unités abordables sociales pour des étudiants, des aînés, toutes les personnes qui avaient besoin. On a eu le record par habitant de construction d'unités l'année dernière. Et ça, c'est pas juste mon travail, là, je tiens à le dire. Je pense que tout le monde s'est mobilisé. Mais c'était mon engagement de faire que les gens travaillent ensemble pour régler la crise du logement à Rimouski. Et je suis convaincue qu'on y est arrivé. J'espère que la personne qui me remplacera aura le leadership pour continuer à ce rythme-là, parce que moi, je suis convaincue que Rimouski peut être la capitale de l'Est du Québec.
0: Le 45e congrès des alcooliques anonymes du Bas-Saint-Laurent se tiendra à Rimouski du 17 au 19 juillet prochain. Ce sera sous le thème « Servir pour s'unir et se soutenir ». Le 2 juillet, lors d'une conférence de presse à la station, les coordonnateurs de l'événement ont conféré avec la presse. Eric et Nathalie ont expliqué que ce congrès rassemblera cette année des membres des alcooliques anonymes de la province du Québec, du Nouveau-Brunswick et d'ailleurs des proches, des intervenants et du milieu de la santé et des citoyens soucieux d'en apprendre davantage sur le rétablissement et la solidarité humaine. Lors de la conférence de presse, ils ont détaillé la programmation complète de l'événement, les types de conférenciers ainsi que le message d'espoir porté par cette rencontre interprovinciale. Éric, abstinent depuis 28 ans, est le coordonnateur donc de ce 45e congrès. Je vous propose de l'écouter. Il nous présente le but de ces types de rencontres.
2: Le but d'Alcoolique Anonyme, c'est toujours d'aider l'alcoolique qui souffre encore. Puis ça ne veut pas nécessairement dire celui qui boit encore, mais celui qui pas des fois qui peut vivre une épreuve dans sa vie, tu sais, ben pour éviter de retourner boire, ben on va l'aider aussi, on va le supporter, on va l'accueillir dans sa difficulté. Ou...
0: La réalité, c'est qu'on peut cesser de boire, mais souffrir toujours de quelque chose.
2: Exactement. La bouteille, l'alcool,

0: hormis certains aspects de notre vie, ben ça permet de vivre un peu plus épanoui puis de voir la vie autrement.
1: Poursuivons ce bulletin de nouvelles maintenant avec la note culturelle du jour. C'est avec vous, Hugo Etier.
2: Au cinéma Lido, aujourd'hui à 12h30, le film Capitaine, d'une durée de 2h02, déconseillé aux jeunes enfants. Capitaine, ancien artilleur de la marine et maintenant pêcheur en haute mer, élève sa fille Mia dans l'espoir qu'elle puisse reprendre son entreprise de pêche. Il souhaite l'éloigner des tourments causés par la drogue et la corruption sur la réserve, provenant du village blanc à proximité. Lorsque Capitaine découvre que Mia a quitté la réserve et qu'elle est en danger, il prend aussitôt la route de la Côte-Nord vers Montréal dans l'espoir de la retrouver. Le tout est présenté ce lundi 6 juillet à 12h30 au cinéma Lido. Présenté par la ville de Rimouski dans le cadre des spectacles Enfants-Famille, le spectacle Marimba sera présenté ce lundi 6 juillet à 19h au Parc Beau Séjour. Le retour des 5 à l'Angélus se fera ce mercredi 8 juillet avec le premier spectacle de Véronique Bilodeau.
1: Et le sport nous est présenté par Émile Clouet.
3: L'ancien joueur des Flyers de Philadelphie, du Canadien de Montréal et de l'Avalanche du Colorado, Daniel Brière, maintenant directeur général de l'équipe qui évolue dans la ville de l'amour fraternel, a frappé un grand coup vendredi qui a secoué la Ligue nationale de hockey. À Anaheim, Pat Verbeek quitte toute la direction des Ducks, ne s'entendent pas avec deux joueurs importants, Leo Carlson et Cutter Gauthier. Les négociations semblaient faire du surplace entre Carlson et les Ducks, et ni une ni deux, Daniel Brière vient serrer son on est là-dedans. Il a offert une offre hostile monstre à Leo Carlson d'une durée de 5 ans et d'une valeur annuelle de 18 millions de dollars. Carlson deviendra ainsi le joueur le mieux payé de toute la Ligue nationale de hockey. Les Ducks ont donc jusqu'au 10 juillet prochain pour s'aligner ou non sur l'offre hostile. S'il s'aligne, Carlson signera le contrat de 5 ans, 18 millions de dollars par saison avec les Ducks. Mais s'il décide de laisser aller à Philadelphie, ce sont les choix de premier tour des 4 prochaines années qui partiront de Philadelphie et qui iront directement à Anaheim. Pat Verbeek avait mentionné que toute offre hostile envers Carlson serait égalée, mais jamais il n'avait prévu une telle offre. Parce qu'en acceptant à Carlson ce montant d'argent, les Ducks seront d'autant plus menottés avec Cutter Gauthier, qui est lui aussi à la recherche de nouveaux contrats.
1: Ce sera tout pour ce bulletin de nouvelles. Merci de l'avoir suivi. 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

Bonjour, ici Greta Juris. La majorité des fonctionnaires fédéraux seront de retour au bureau 4 jours par semaine à partir d'aujourd'hui. Si certains voient des avantages à cette nouvelle directive du gouvernement, d'autres s'y opposent fermement, notamment parce que le manque d'espace rend la mesure inapplicable pour plusieurs ministères. L'enquête se poursuit sur la cause du déraillement d'un convoi de marchandises du Canadien National survenu hier après-midi à Repentigny, au nord de Montréal. L'accident a forcé l'évacuation temporaire de plusieurs centaines de résidents. Aucune fuite, aucun incendie ni aucun blessé n'ont été signalés. Un total de 45 wagons ont déraillé et se trouvaient dans diverses positions. Le cancer de la peau est en augmentation au pays. La Société canadienne du cancer estime que cette année, plus de 11 000 personnes vont recevoir un diagnostic de mélanome, une forme agressive de la maladie. Selon des experts, les fausses informations présentes notamment en ligne n'aident pas la situation. Les feux de forêt dans le sud de l'Europe gagnent du terrain. Les autorités françaises ont notamment annoncé que la 3e étape du Tour de France se déroulera sans public. L'incendie qui frappe les Pyrénées-Orientales se situe à 70 km de l'étape prévue aujourd'hui. La situation est aussi préoccupante en Espagne, en Grèce et au Portugal, où des centaines de pompiers sont mobilisés pour faire face à d'importants brasiers. Et voilà, c'était les informations de Radio-Canada. Excellente journée à notre antenne.

0: Et bien, la météo en ce début de semaine, on est content parce que c'est un plein soleil qui nous attend aujourd'hui avec un maximum de 25. Par contre, le facteur humidex sera toujours présent. On pourrait ressentir jusqu'à 27 aujourd'hui. Demain mardi, presque le même scénario. Plein soleil, maximum de 27 attendu. Facteur humidex toujours présent pour demain. On pourrait ressentir jusqu'à 28. Pour mercredi, milieu de semaine, ce sera encore une fois encore plus chaud. On attend 28 pour mercredi et le retour des nuages jeudi avec un maximum de 22. Présentement dans Rimouski, la Métis, il fait 17.
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0: 11h20, bienvenue, re-bienvenue ou bienvenue, tout dépendant si vous étiez déjà avec nous ou si vous venez de vous joindre à nous, ben merci d'être là dans vos avant-midi, Flow 96.5, Hugo Étier avec vous jusqu'à midi, donc il nous reste une dernière heure ensemble à passer et par la suite, ben ce sera, on va être encore ensemble mais dans nos midis culturels, Flow 96.5, donc dans Culture à emporter, en mode estival, bien hâte de continuer à vous accompagner ce matin, ce beau début de semaine. Ça fait du bien. Le soleil est là, la chaleur est là, mais pas trop accablante. Donc, on est bien heureux de tout ça. Dans les prochaines minutes, on va jaser dans la première fin de semaine, la fin de semaine d'ouverture des terrasses urbaines Rimouski et Yondé. Ça commence en fin de semaine. On va se mettre dans l'ambiance. Je vais vous donner quelques infos pour que vous puissiez prendre des notes et mettre ça à votre agenda. Je pense que ça va être bien intéressant. Et évidemment, on va faire le tour de d'autres activités à venir pour le début de la semaine. Qu'est-ce qu'il y a à faire en ce début de semaine? Parce que oui, pour certains, pour de plus en plus de gens, les vacances sont là. Il y en a encore qui sont au travail, lâchez pas. Et si vous êtes en vacances, il y a des choses à faire. Sinon, ben dans quelques instants, ce sera l'agenda culturel, justement, avec notre amie Liliane et les petites annonces qui s'en viennent dans un instant. Et nous, ben, on s'en va en musique avec Laurence Nerpon.
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0: Quelles sont les activités à prévoir cette semaine? Voici l'agenda de Flo 96.5.
1: On vous invite à venir danser et vous amuser tous les samedis soirs à Don Rémy au 317 de la cathédrale à l'arrière de Presto Pizzeria, salle Romuald Saint-Pierre. Danse en couple et les danses canadiennes débutent à 20h avec les musiciens. Louise Gagné, présidente, vous remercie de votre présence. Le bingo Saint-Germain de Rimouski, c'est à tous les mercredis à 19h et c'est au profit de la fabrique pour la cathédrale. L'ouverture des portes se fait à 17h15 et on joue à 19h. L'entrée se fait par la rue des Marguilliers derrière la cathédrale. Le programme de la soirée, c'est plusieurs façons de gagner des lots cumulatifs et ce bingo s'adresse aux 18 ans et plus seulement. 88-724-4545 pour informations supplémentaires. Les vrais amis de Saint-Robert vous invitent les dimanches aux soirées de danse en ligne, danse folklorique et danse en couple à compter de 19h30 au Centre communautaire Alphonse Francoeur situé au 358 rue Sirois à Rimouski. Avec nos musiciens Bertrand Fortin et Mario Brideau, nous vous souhaitons la bienvenue à tous et nous vous invitons à passer une excellente soirée. Le Club des 50 ans et plus de Squatec vous invite à l'ouverture du marché. C'est tous les samedis à partir du 4 juillet jusqu'au 12 septembre de 10h à 14h et c'est dans le parc intergénérationnel Charles Arsenault. L'activité d'ouverture du 4 juillet sera avec deux jeux d'eau avec la municipalité de Squatec. On offre un dîner boîte à lunch. Bienvenue à vous tous. Du 17 au 26 juillet, au Sanctuaire Saint-Anne de la Pointe-aux-Pères, vous êtes invité à participer à la 151e neuvaine et fête de Saint-Anne. Sous le thème de l'amour reçu à la mission vécu, des célébrations auront lieu à compter du vendredi 17 juillet. Une marche du pardon animée par la troupe théâtrale dirigée par Sœur Victoria dans le parc du Sanctuaire le 21 juillet à 18h. Participez au pèlerinage à l'île Saint-Barnabé qui se tiendra le jeudi 23 juillet de 9h à 15h. 18$ à l'inscription au secrétariat du presbytère Saint-Pédis. Vous pouvez communiquer au 418-723-6539, poste 204 pour l'inscription et pour information générale sur la neuvaine, téléphonez au 418-723-2962, 418-723-2962.

En musique par Bertrand Fortin. Il y aura un service de bar sur place. Le coût d'entrée est fixé à 7 $ pour les membres, 8 $ pour les non-membres. On se rend à la salle communautaire de Saint-Eugène de l'Adrière au 15 rue du Campagnard. C'est une invitation à vous tous. Voilà ce qui complète l'édition de l'agenda pour aujourd'hui.

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1: À l'édition des petites annonces, aujourd'hui, on a à vendre un souffleur à feuilles de marque Steel à l'état neuf, valeur 180 $ au 975 $, 88-750-1945, 88-750-1945. Une vente de fermeture de maison sur rendez-vous. On vend des meubles, vaisselle, cadres, bibelots, lampes, outils, tout ce que vous pouvez avoir besoin pour une maison. On s'informe au 88-750-8688, 88-750-8688. On vend une niche pour chiens 4 saisons en bois de cèdre. C'est pour chiens de moyenne à grande taille. Le toit a été refait à neuf. Protecteur pour le bois. Et on appelle au 88-775-90-58, 88-775-9058. À la recherche de 3 représentants solides en vente pour ouverture de marché canadien, commerce, chasse et pêche. On recherche quelqu'un de retraité si possible à raison de 3 à 4 mois par année. Excellente commission, plus royauté. On demande quelqu'un de bilingue. On communique avec Denis Proulx, info à commercialboc-thorax.com, sinon au 88-750-1780, 88-750-1780. On a aussi à vendre un canot en très bon état, 14 pieds de longueur, 2 couches de peinture marine de qualité, 2 rames épaisées, l'intérieur est en bon état. C'est une longueur idéale pour la pêche au saumon. On a payé ça 2 900 $ et on vous laisse à 995. C'est à voir. 88-750-1780, 88-750-1780. C'est ce qui complète pour aujourd'hui l'édition des petites annonces du 96.5.

0: En ce début de semaine à la météo, c'est le plein soleil qui nous attend aujourd'hui avec un maximum de 25. Le facteur humidex est toujours présent, pourrait ressentir jusqu'à 27 aujourd'hui. Demain, presque le même scénario, plein soleil et maximum de 25 et facteur humidex qui pourra nous faire grimper jusqu'à 28 ressentis demain. Mercredi, milieu de semaine, plein soleil encore une fois et un maximum de 28 est attendu. Jeudi, le retour des nuages avec un maximum de 22 et des averses dispersées. Présentement, dans Rimouski, la Métis, il fait 17.
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0: 11h48 minutes de retour dans vos avant-midi flow. En fait, nos avant-midi flow se terminent dans quelques minutes, dans quelques instants. Et prochainement, ben, ça sera Culture Emportée. Et puisque Culture Emportée suit dans quelques instants, ben, je vais commencer à vous parler de culture. Ben oui, on met la table pour la prochaine émission. Et je vous parle du premier week-end des terrasses urbaines Rimouski et Hyundai. Ça se passe en fin de semaine. Donc, cette semaine, il y aura une partie de la rue Saint-Germain là, qui sera fermée à la circulation pendant une journée ou deux pour permettre, évidemment, au montage, à l'installation de tout ça, puisque c'est une très grosse fin de semaine qui nous attend. Oui, oui. Moi, j'ai très hâte de le vivre 10, 11 et 12 juillet. Ça sera le week-end d'ouverture, vendredi, samedi et dimanche. Et on commence avec le 10 juillet. En soirée, on aura l'école de danse 4 temps en soirée de 19h45. Le rappeur Mindflip à 20h pour ouvrir le tout, et à 21h15, le rappeur Die On en performance musicale. Ça va être vraiment, vraiment, vraiment une belle, une très, très, très belle soirée. Vous pouvez vous procurer, en fait, pour permettre à ce que tout le monde puisse assister correctement et pour que le déroulement se fasse d'une bonne façon, on vous demande d'aller sur le site des terrasses urbaines et de réserver votre billet qui est gratuit, mais ça donne une idée aux organisateurs comment accueillir là tous ces gens. Donc, allez sur le site web des terrassesurbaines.com dans la section horaire. Donc, premier week-end, vous allez pouvoir vous réserver votre billet pour ces spectacles. Ensuite, on aura des DJ et samedi et dimanche, ben là, ça part. Il y aura des performances musicales avec Julie Hood, Yvon Lévesque autour de 14h samedi. En soirée, le trio électro, disco, chanson franco avec Super Plage en formule trio à 20h, DJ Liam à 21h30, et le dimanche, ben, il y aura du yoga urbain avec Tamara Roy-Stagne à 9h30 et à 17h de la danse en ligne dans la rue avec l'école de danse country Martine et Robin. C'est tout ce qui nous attend pour le premier week-end, et juste de vous le dire, je suis essoufflé. Est-ce que vous irez faire un tour lors de ce premier week-end pour les terrasses? Moi, je pense que je vais aller faire un tour, c'est certain. On s'en va en pause commerciale et musicale, et au retour, ben, on s'informe avec notre ami Alphonse et ses cultures emportées qui suit dans un instant.
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0: Bonjour à toutes et à tous. Bienvenue à votre bulletin de nouvelles de l'après-midi de ce 6 juillet 2026. Alphonse Logo ici au micro pour vous informer. On sait déjà que Maïté Blanchette Vézina, la députée de Rimouski, élue il y a 4 ans, ne sera plus candidate à Rimouski. Elle a choisi d'être candidate dans la Pelletrie, une banlieue du Québec sous le couvert du Parti conservateur. Mais pourquoi ce choix pour quelqu'un qui, dit-on, était bien apprécié dans son rôle de député à Rimouski? Interrogé sur la question en marge de la cérémonie de remise de la médaille de la députée de l'Assemblée nationale à 7 bâtisseurs du Bas-Saint-Laurent le 25 juin dernier, elle s'est expliquée au micro de Flo 96.5. Maïté Blanchette Vézina, que je vous propose d'écouter.
1: C'est beaucoup pour des raisons personnelles. Ma famille n'est pas dans la région, moi ici, puis ayant des parents qui commencent à vieillir, des sœurs qui sont éloignées, tu sais, je sens le besoin de me rapprocher aussi des gens qui me sont chers, mais je garde la région dans mon cœur. Je disais à des gens tantôt, je pense pas qu'on va pouvoir sortir Rimouski de mon cœur jamais, tu sais, parce que les gens m'ont profondément marqué, vont continuer de me marquer, puis ça va m'amener une profondeur aussi comme députée d'une banlieue, puis je vais toujours garder Rimouski dans mon cœur, c'est certain.
0: De plus, il se murmure depuis qu'elle a quitté la CAQ que candidate indépendante, elle ne pourrait pas se faire réélire à Rimouski, encore moins maintenant qu'en tant que candidate du Parti conservateur. Nous lui avons demandé ce qu'elle pense justement de ces affirmations. Maïté Blanchette Vézina.
1: Bon, écoutez, je fais pas de la politique pour les gens qui critiquent nécessairement. Je pense que le bilan que j'ai livré, il est solide. On peut regarder juste le logement, là, pendant les 15 dernières années où c'était le PQ qui était là. Au pouvoir ou pas au pouvoir, il y avait à peu près pas de construction de logement ici. Et là, on a réussi à construire 850 unités abordables, sociales pour des étudiants, des aînés, toutes les personnes qui avaient besoin. On a eu le record par habitant de construction d'unités l'année dernière. Et ça, c'est pas juste mon travail, là. Je tiens à le dire. Je pense que tout le monde s'est mobilisé. Mais c'était mon engagement de faire que les gens travaillent ensemble pour régler la crise du logement à Rimouski. Et je suis convaincue qu'on y est arrivé. J'espère que la personne qui me remplacera aura le leadership pour continuer à ce rythme-là. Parce que moi, je suis convaincue que Rimouski peut être la capitale de l'Est du Québec.
0: Le 45e congrès des alcooliques anonymes du Bas-Saint-Laurent se tiendra à Rimouski du 17 au 19 juillet prochain. Ce sera sous le thème « Servir pour s'unir et se soutenir ». Le 2 juillet, lors d'une conférence de presse à la station, les coordonnateurs de l'événement ont conféré avec la presse. Eric et Nathalie ont expliqué que ce congrès rassemblera cette année des membres des alcooliques anonymes de la province du Québec, du Nouveau-Brunswick et d'ailleurs des proches, des intervenants et du milieu de la santé et des citoyens soucieux d'en apprendre davantage sur le rétablissement et la solidarité humaine. Lors de la conférence de presse, ils ont détaillé la programmation complète de l'événement, les types de conférenciers ainsi que le message d'espoir porté par cette rencontre interprovinciale. Éric, abstinent depuis 28 ans, est le coordonnateur donc de ce 45e congrès. Je vous propose de l'écouter. Il nous présente le but de ces types de rencontres.
2: Le but d'Alcoolique Anonyme, c'est toujours d'aider l'alcoolique qui souffre encore. Puis ça ne veut pas nécessairement dire celui qui boit encore, mais celui qui pour des fois qui peut vivre une épreuve dans sa vie, tu sais, ben pour éviter de retourner boire, ben on va l'aider aussi, on va le supporter, on va l'accueillir dans sa difficulté. Ou
0: la réalité, c'est qu'on peut cesser de boire, mais souffrir toujours de quelque chose.
2: Exactement. La bouteille, l'alcool, c'est 15% de la maladie. Le restant, ça reste au niveau mental, au niveau émotionnel, au niveau affectif, au niveau spirituel, comportemental aussi, tu sais. Puis il y a une partie qui est physique aussi, d'une glande du cerveau qui fonctionne plus ou moins bien, là, tu sais. Mais oui, de tasser juste l'alcool, ça veut pas dire qu'on va être heureux, qu'on va être bien, puis qu'on va tout. Il y en a qui réussissent jusqu'à un certain point. Ils se trouvent heureux, mais on a accueilli des gens des fois qui

0: Et maintenant pêcheur en haute mer, élève sa fille Mia dans l'espoir qu'elle puisse reprendre son entreprise de pêche. Il souhaite l'éloigner des tourments causés par la drogue et la corruption sur la réserve, provenant du village blanc à proximité. Lorsque le capitaine découvre que Mia a quitté la réserve et qu'elle est en danger, il prend aussitôt la route de la Côte-Nord vers Montréal dans l'espoir de la retrouver. Le tout est présenté ce lundi 6 juillet à 12h30 au cinéma Lido. Présenté par la ville de Rimouski dans le cadre des spectacles Enfants-Famille, le spectacle Marimba sera présenté ce lundi 6 juillet à 19h au Parc Beauséjour. Le retour des 5 à l'Angélus se fera ce mercredi 8 juillet avec le premier spectacle de Véronique Bilodeau.
1: Et le sport nous est présenté par Émile Clouet.
2: L'ancien joueur des Flyers de Philadelphie, du Canadien de Montréal et de l'Avalanche du Colorado, Daniel Brière, maintenant directeur général de l'équipe qui évolue dans la ville de l'amour fraternel, a frappé un grand coup vendredi qui a secoué la Ligue nationale de hockey. À Anaheim, Pat Verbeek et toute la direction des Ducks ne s'entendent pas avec deux joueurs importants, Leo Carlson et Cutter Gauthier. Les négociations semblaient faire du surplace entre Carlson et les Ducks, et ni une ni deux, Daniel Brière vient serrer son on est là-dedans. Il a offert une offre hostile monstre à Leo Carlson d'une durée de 5 ans et d'une valeur annuelle de 18 millions de dollars. Carlson deviendra ainsi le joueur le mieux payé de toute la Ligue nationale de hockey. Les Ducks ont donc jusqu'au 10 juillet prochain pour s'aligner ou non sur l'offre hostile. S'il s'aligne, Carlson signera le contrat de 5 ans, 18 millions de dollars par saison avec les Ducks. Mais s'il décide de laisser aller à Philadelphie, ce sont les choix de premier tour des 4 prochaines années qui partiront de Philadelphie et qui iront directement à Anaheim. Pat Verbeek avait mentionné que toute offre hostile envers Carlson serait égalée, mais jamais il n'avait prévu une telle offre. Parce qu'en acceptant à Carlson ce montant d'argent, les Ducks seront d'autant plus menottés avec Cutter Gauthier, qui est lui aussi à la recherche de nouveaux contrats.
1: Ce sera tout pour ce bulletin de nouvelles. Merci de l'avoir suivi. 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

0: En ce début de semaine, en ce lundi 6 juillet, ben à la météo, on est gâtés. Monsieur Galarneau est avec nous avec un plein soleil aujourd'hui. Un maximum de 25 est prévu. Par contre, le facteur humidex est toujours là. On pourrait ressortir jusqu'à 27 aujourd'hui. Demain, mardi, c'est presque le même scénario. Plein soleil, maximum de 25. Et avec le facteur humidex, on pourrait ressortir jusqu'à 28. Mercredi, pour le milieu de la semaine, ce sera encore une fois très ensoleillé. Un maximum de 28 est attendu. Et le retour des nuages prévus pour jeudi, avec un maximum de 22 et des averses dispersées. Présentement, dans Rimouski et la Métis, il fait 17. Ce midi, à Culture Emportée, dans un instant, on jase de potins parce que oui, Taylor Swift s'est mariée en fin de semaine. On vous dit qui a attrapé le fameux bouquet de Taylor Swift et on fait le tour des activités de la région en ce début de semaine. Culture Emportée, c'est tout ça et bien plus encore jusqu'à 13h.
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0: 18 minutes. Bienvenue tout le monde à Culture Emportée en mode estival. Bien heureux de vous accompagner pour votre heure de lunch. On a encore une fois la bonne musique. Ben oui, ça va être le temps de lever le son là, si vous êtes sur votre pause au travail. Ça va vous faire du bien, ça va vous changer les idées. Vous allez chanter à toute tête, ça c'est certain avec ce qu'on a de prévu pour vous. Et ben si vous êtes en vacances, ben là, c'est l'heure du lunch, c'est l'heure de manger, de dîner. On lève le son aussi, on part cet après-midi-là. Il fait beau, ça fait du bien. J'espère que vous allez bien, j'espère que vous avez passé une belle fin de semaine. Il a fait beau, il a fait chaud, ça a fait du bien. Et voilà. Est-ce que vous êtes allé du côté de Sainte-Luce pour voir ces nouvelles installations-là, le petit vidéo là du côté de sur l'église à 21h30, c'est projeté à tous les soirs, c'est gratuit, ça vaut honnêtement vraiment vraiment la peine. Est-ce que vous êtes allé voir ça en fin de semaine? Si vous avez envie de me partager, si vous êtes allé, est-ce que vous avez aimé ça? Est-ce que vous avez moins aimé ça? Qu'est-ce que vous en avez pensé tout au long de l'émission? Vous m'appelez 88-724-9650. Ça va me faire grand plaisir de jaser de tout ça avec vous. Et dans les prochaines minutes, on va patiner ensemble, ben oui, puisque en fin de semaine, ben, vendredi soir avait lieu quelque chose de majeur aux États-Unis, c'est le mariage de Taylor Swift. Ben oui, Taylor Swift enfin elle est mariée. Il n'y a pas grand chose qui a sorti comme information au niveau de la cérémonie comme telle, mais je vous dévoile tout à l'heure qui a attrapé le très convoité bouquet de mariage de Taylor Swift. C'est ce qu'on va découvrir tout à l'heure. On fait le tour aussi des activités culturelles en ce début de semaine, puisque si vous êtes avec les enfants, il y a des choses à faire. Les terrasses urbaines s'en viennent. Bref, beaucoup d'activités dans l'air du côté de Rimouski dans les prochains jours. On s'en va en musique. Pardonnez-moi, un petit chat dans la gorge, désolé. Donc, on s'en va en musique avec Big Flo et Oli et Zagata.
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Midi 29 minutes de retour à Culture Emportée. À cette heure-ci, aujourd'hui, j'ai envie de vous mentionner quelques activités qui sont à faire là, aujourd'hui, puisque parfois, en début de semaine comme ça, on dit, qu'est-ce qu'il y a à faire? Il n'y a jamais d'activité au début de la semaine. C'est tout le temps la fin de semaine ou jeudi, vendredi. Ben non, il y a des trucs à faire et des trucs fort intéressants en plus. La première activité, ça se passe maintenant, là, tout de suite. Si vous êtes tout près du cinéma Lido et que ça vous tente, c'est là maintenant, ça débute dans deux petites minutes. Et c'est la présentation du film Capitaine. C'est déconseillé aux jeunes enfants. Capitaine, ancien artilleur de la marine et maintenant pêcheur en haute mer, il élève sa fille Mia dans l'espoir qu'elle puisse reprendre son entreprise de pêche. Il souhaite l'éloigner des tourments causés par la drogue et la corruption sur la réserve provenant d'un village blanc à proximité. Lorsque Capitaine apprend que Mia veut s'expatrier en ville, il refoule une rage intérieure. Son passage au pensionnat refait surface et quand il découvre que Mia a quitté la réserve et qu'elle est en danger, il prend aussitôt la route de la Côte-Nord vers Montréal dans l'espoir de la retrouver. Donc ça, c'est présenté au cinéma Lido, là, tout de suite. Donc si vous êtes tout prêt, que ça vous intéresse, vous savez quoi faire, vous savez où vous rendre. Sinon, pour les enfants, pour la famille, alors peut-être que maman, papa là, sont en congé aujourd'hui pour passer une journée avec les enfants, vous vous alternez peut-être, ou sinon, lorsqu'ils vont revenir du camp de jour, ce soir, il y a au Parc Beau Séjour, le spectacle de Marimba, c'est présenté à 19h ce soir. Marimba, qu'est-ce que c'est Marimba? Eh bien, Marimba, alors qu'elle rend visite au professeur Zut, inventeur aussi brillant qu'étourdi, Marimba actionne accidentellement une étrange manette et se retrouve propulsé en pleine préhistoire. Donc, il y aura des dinosaures, il y aura des professeurs scientifiques, il y aura plein de choses super intéressantes pour les enfants. C'est gratuit, c'est présenté par la ville de Rimouski au Parc Beau Séjour. Donc, je vous invite là à aller y faire un petit tour. C'est à 19h ce soir. Pas trop tard. On va là à 19h après ça. Faites la routine du dodo peut-être avant, prendre un bain avant. On les amène en pyjama au Parc Beau Séjour, puis ensuite, c'est l'heure du dodo. Je pense que ça peut être une formule très gagnante. Il y a d'autres activités, évidemment, là, dans la région. Entre autres, il y a toujours les visites guidées du grand circuit, du circuit Grand Feu, qui sont offertes tous les jours à 13h30. C'est à partir de l'office de tourisme au centre-ville. Donc, vous vous présentez, c'est gratuit. Et à 13h30, il y a le départ de tout ça. On s'en va en musique avec, entre autres, Mika, Lisa Leblanc et Roxane Bruno. Puis au retour, Culture Emportée se poursuit.

0: Eh bien, la météo en ce début de semaine, on est chanceux, ça serait une belle semaine qui s'annonce et qui débute aujourd'hui avec un plein soleil, un maximum de 25 qui est attendu. Et avec le facteur humidex, on pourrait ressentir jusqu'à 27. Demain mardi, c'est presque le même scénario, plein soleil prévu, un maximum de 25. Et le facteur humidex qui pourrait nous faire ressentir jusqu'à 28. Mercredi, milieu de semaine, on aura encore une fois le plein soleil, un maximum de 28 est attendu. Pour jeudi, ben, ça sera le retour des nuages avec des averses dispersées, un maximum de 22. Présentement, dans Rimouski, la Métis, il fait 21 ressentis avec le facteur humidex de 24. Restez là dans un instant, culture emportée. Je vous dévoile, enfin, on fait du patinage. Qui a attrapé le fameux bouquet de mariage de Taylor Swift?
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0: Midi 51 minutes de retour à Culture Emportée. Si vous pensez que le bouquet lancé lors d'un mariage était réservé au mariage de votre cousine ou de votre meilleure amie, détrompez-vous. Et cette année, le bouquet le plus convoité de la planète était sans doute celui de Taylor Swift. Après le médiatisé mariage de la superstar avec le joueur de football Travis Kelce, une des questions qui faisait sourire les fans, c'est « Mais qui a bien pu attraper ce fameux bouquet? » Et la réponse est maintenant connue. C'est Ashley Smith, la sœur de Trey Smith, un des coéquipiers de Travis Kelce chez les Chiefs de Kansas City, qui a eu cette chance. Elle a partagé sa joie sur Instagram en inscrivant « Pour un heureux hasard, 3 petits points, j'ai attrapé le bouquet de Tay-Tay. » Elle ajoute qu'elle espère maintenant que ce geste lui portera bonheur, amour et beaucoup de rire. Mais ce qui amuse les internautes, c'est que le bouquet en question n'avait rien d'extravagant. Il y a même une photo là, dans le Journal de Québec. Allez voir ça. C'est pas une immense composition florale à plusieurs milliers de dollars. Il s'agissait plutôt d'un petit bouquet de quelques fleurs roses avec un style très simple, presque champêtre. Comme quoi, même lorsqu'on est une des plus grandes vedettes de la planète, on peut miser aussi sur la simplicité. Je doute fort que le mariage en soi était dans la simplicité, mais bon. Ashley Smith en a également profité pour montrer quelques souvenirs remis aux invités, dont un mouchoir brodé spécialement pour l'occasion. Sa publication a rapidement fait le tour du web et elle a même reçu un j'aime de la part du nouveau marié Travis Kelce, de quoi rendre bien des fans jaloux. Mais il faut dire que ce mariage-là était suivi comme un véritable événement mondial. C'est plus d'un millier d'invités qui étaient réunis pour cette célébration grandiose à New York, au Madison Square Garden. Un mariage qui a fait couler énormément d'encre ces derniers jours. On en a parlé allègrement. Et alors, est-ce que le fait d'attraper le bouquet porte vraiment chance en amour? C'est une tradition qui prétend ça depuis des générations. Mais il y a une chose qui est certaine, c'est que Ashley Smith repart déjà avec une histoire qu'elle va pouvoir raconter toute sa vie, celle d'avoir attrapé le fameux bouquet du mariage de Taylor Swift. Moi, je vous dis merci d'avoir été là ce midi et tout l'avant-midi. Si vous avez été là, ça me fait grand plaisir de vous accompagner. On remet ça dès demain à partir de 9h et ça jusqu'à 13h. Je vous souhaite une belle fin de journée. Prenez soin de vous, soyez prudents, puis on se retrouve demain. Bye bye tout le monde.
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1: Au Centre hospitalier régional de Rimouski, le 21 juin 2026, est décédée à l'âge de 98 ans et un mois, Mme Rita Hamilton, demeurant à Saint-Gabriel, épouse de feu M. Gérard Bouillon. La famille vous accueillera le lundi 6 juillet de 19h à 21h et le mardi 7 juillet de 9h à 10h30 à la maison funéraire Bissonnette, située au 39 avenue de la Gare à Montjoly. Une célébration de la parole pour souligner le départ de Mme Hamilton aura lieu en la chapelle du salon à 10h30. Par la suite, elle sera reconduite au lieu de son dernier repos à 13h au cimetière de l'Assemblée chrétienne situé à Saint-Octave-de-Métis. La famille tient à remercier le personnel des soins palliatifs du 2C de l'hôpital de Rimouski pour les bons soins prodigués à leur mère. Les services professionnels ont été confiés à la Maison funéraire Bissonnette, une filiale du réseau AG Division, certifiée distinction par la Corporation des thanatologues du Québec et par le Bureau de normalisation du Québec. La direction et le personnel de AG Division offrent leurs plus sincères condoléances à la famille.
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Bonjour et bon début d'après-midi. Liliane Bussière avec vous jusqu'à 16h. Aujourd'hui, vous écoutez l'émission L'effet flow. Et j'espère que le soleil vous fait de l'effet aussi à l'extérieur. Avez-vous pris, comme moi, un petit coup de soleil sur le front en fin de semaine? On

0: On a eu quand même des belles averses, là, mais tout de même, un beau dimanche où on a pu profiter de plusieurs activités à l'extérieur. D'ailleurs, je vais vous parler d'activités. On va faire le tableau mardi musico, jeudi soir au quai, gala folklorique, tir de tracteur, tout ce qui s'en vient dans la métisse, évidemment. On se fait le devoir de parler des choses qui s'en viennent dans notre coin. Je vais vous parler aussi de l'importance de bien afficher notre numéro civique. Et ça, c'est pas juste pour les livraisons de colis, là, mais il y a vraiment une raison qui est très, très importante. C'est le service d'incendie, service d'urgence. On va jaser de ça, l'importance de bien afficher notre numéro civique là, devant nos maisons, nos habitations en cas d'urgence. Je vais vous parler d'un un événement qui s'appelle Métis Van Fest. Ça se passe très, très bientôt. Aussi, sujet aujourd'hui qui va s'adresser aux amateurs de métiers textiles traditionnels, hein, les travaux soit d'aiguilles ou soit les travaux au tissage. Et je vais vous faire une brève histoire de la courte pointe aujourd'hui. Et on va parler, donc s'il y a des artisans textiles, là, des gens qui sont passionnés de tissage, vous connaissez peut-être la famille Clément. Les métiers, Clément, certainement que ça vous dit quelque chose. Il y a une reprise de la production après, écoutez, après 37 ans d'arrêt de production. C'est le petit-fils qui reprend l'entreprise et on repart les métiers, la fabrication des métiers à tisser, Clément. Alors, je vous raconte ça au courant de l'émission aujourd'hui. On se souhaite un bel après-midi. Je suis avec vous jusqu'à 16h et on s'en va tout de suite aux prévisions météo. Merci d'être là. Ensoleillé, maximum à 25 degrés, facteur humidex à 27. Et ce soir, cette nuit, c'est dégagé, minimum à 15 degrés. On retrouve le soleil comme ça demain et mercredi aussi avec des beaux maximums. Demain, maximum à 25 degrés, mercredi, maximum 28. Et les averses prennent place là, pour jeudi normalement avec les prévisions d'Environnement Canada. C'est ce qui s'en vient dans les prochaines journées. Et actuellement, dans le Grand Rimouski et la Métis, il fait 23 degrés.
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Vous avez remarqué hein, les passages de vacanciers armés de leurs belles roulottes qui parcourent notre Bas-Saint-Laurent, la Gaspésie. Les restaurants, les campings, ça commence à se remplir. Ça sent vraiment le temps des vacances. Et si vous êtes d'ici ou d'ailleurs, ben vous êtes les bienvenus aux activités à Mont-Joli. Je vous en parle parce qu'il y a quand même des petites choses qui s'en viennent dans les prochaines heures. On a de la danse country. Nous, c'est à tous les lundis de juillet et d'août à 19h jusqu'à 20h30. Alors, on se rend au stationnement de l'amphithéâtre Desjardins. Il y a un animateur sur place et habituellement, il y a plus d'une cinquantaine de personnes qui dansent ensemble. Ce n'est jamais annulé. En quoi de pluie, ce qui n'est pas le cas aujourd'hui, ça se passe à l'intérieur. Avis à vous tous, si vous arrivez de l'extérieur et vous ne savez pas où aller danser en ligne, ben c'est ce soir à 19h et c'est à tous les lundis dans le stationnement de l'amphithéâtre Desjardins à Mont-Joli. On a pour les tout-petits demain à 10h, toujours au même endroit, un spectacle jeunesse qui s'appelle Marimba, perdu dans les préhistoires. C'est un conte musical pour les enfants de 2 à 8 ans. Ça se passe encore une fois dans le stationnement supérieur de l'amphithéâtre Desjardins, cette fois-ci au deuxième palier. Et c'est à l'intérieur, en cas de pluie. Et les mardis, ben c'est le grand départ des mardis musicaux. Et ça se passe à 19h demain soir. Il y aura une vedette de Star Academy 2025 accompagnée de Florence B. Son nom, c'est Laurence Lieberson. Et c'est sur la scène extérieure du Château Landry, sur le boulevard Jacques-Cartier à Mont-Joli. Cette fois-ci, en cas de pluie, le spectacle extérieur sera transporté à l'amphithéâtre Desjardins. Alors, vous commencez à comprendre un petit peu comment ça se passe ici dans notre métis à Mont-Joli. Alors, si vous avez envie de participer, ce sont des activités gratuites. On s'en va en musique maintenant. On s'en va en musique avec Céline Dion. Et tout de suite après, je vais vous parler de la courte pointe.

On s'intéresse aujourd'hui aux métiers textiles d'aujourd'hui et d'autrefois. Et je vous parle de la courtepointe au Québec. Alors, c'est un héritage qui mêle savoir-faire et créativité. Ce sont des chefs-d'œuvre des artisanes couturières. Donc, à travers les années, comme ça, ça a débuté très, très tôt dans le patrimoine québécois. Ça a d'abord été créé pour répondre à des besoins tout plutôt pratique, hein? On conservait des pièces de tissu comme ça, mais ça pour en faire des couvertures, mais au rythme des transformations sociales, économiques, culturelles aussi, ça a bien évolué, mais ça ne perd pas de valeur et ça en gagne, je pense, à mon avis d'ailleurs. Alors, au 16e et 17e siècle, la courtepointe arrive en Nouvelle-France pour nous protéger du foie à l'époque, confectionné avec des retailles de tissu pour le dessous et pour le dessus. C'était garni de laine, c'était doublé de coton, de laine, de ouate pour donc ça était maintenu aussi par des nœuds plutôt que du piquage élaboré pour que tout ça tienne bien en place pour qu'on soit au chaud. Dans les années 1700, les restes de toiles de lin, de chanvre ou de laine sont récupérés, assemblés, marquant les débuts de la courtepointe à assemblage cette fois-ci. L'arrivée du régime britannique et les loyalistes américains introduit la nouvelle technique et le nouveau motif inspiré par des traditions anglaises et américaines. Dans les années 1800, au 19e siècle, c'est marqué par l'essor des manufacturiers de coton, l'arrivée de la machine à coudre domestique. Les courtes pointes se parent alors de couleurs vives, tandis que les machines à coudre facilitent le travail des artisanes. Dans les années 1900, c'est l'apparition des patrons commerciaux et des couvertures industrielles qui rend à cette fois-là la courtepointe accessible au grand public et va souligner d'ailleurs sa qualité décorative cette fois-là. Alors aujourd'hui, la courtepointe est à la fois un loisir, un moyen de transmission culturelle, surtout une forme d'expression artistique. La courtepointe témoigne de l'ingéniosité, de la persévérance et du talent des femmes qui ont façonné l'histoire textile du Québec. Salutations à vous si vous êtes à l'écoute et vous êtes au petit point en train de coudre, sinon de faire divers travaux, menus travaux de couture ou de tissage. Salutations au Cercle des fermières aussi, peut-être qui sont à l'ouvrage. On s'en va maintenant en musique avec Jeffrey Piton.

0: Et aujourd'hui, pour les prochains jours aussi, un beau maximum à 25 aujourd'hui. Facteur humidex à 27 degrés. Et ce soir, cette nuit, c'est dégagé avec un minimum à 15. Demain, on a du soleil avec nous avec un maximum à 25 degrés. Facteur humidex, on aura un ressenti à 28 degrés. Mercredi, du soleil encore une fois, maximum à 28. Les nuages vont s'installer donc pour avoir un petit répit de soleil, mais avoir une bonne averse peut-être jeudi. Mais là, on n'est pas au courant des détails là-dessus, sauf qu'il y a des nuages qui vont s'installer à partir de mercredi dans la nuit. Et le soleil se couche ce soir d'ailleurs à 20h37 et de retour demain matin à l'horizon à 4h38. On perd quelques minutes de luminosité, mais ça paraît pas beaucoup parce qu'on en profite. C'est surtout très confortable à l'extérieur, généralement ensoleillé dans le Grand Rimouski d'Amétis. Il fait 23 degrés.
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0: Bonjour à toutes et à tous, bienvenue à votre bulletin de nouvelles de l'après-midi de ce 6 juillet 2026. Alphonse Logo ici au micro pour vous informer. On sait déjà que Maïté Blanchette Vézina, la députée de Rimouski, élue il y a 4 ans, ne sera plus candidate à Rimouski. Elle a choisi d'être candidate dans la Peltrie, une banlieue du Québec sous le couvert du Parti conservateur. Mais pourquoi ce choix pour quelqu'un qui, dit-on, était bien apprécié dans son rôle de député à Rimouski? Interrogé sur la question en marge de la cérémonie de remise de la médaille de la députée de l'Assemblée nationale à 7 bâtisseurs du Bas-Saint-Laurent le 25 juin dernier, elle s'est expliquée au micro de Flo 96.5. Maïté Blanchette Vézina, que je vous propose d'écouter.
1: C'est beaucoup pour des raisons personnelles. Ma famille n'est pas dans la région, moi ici, puis ayant des parents qui commencent à vieillir, des sœurs qui sont éloignées, tu sais, je sens le besoin de me rapprocher aussi des gens qui me sont chers, mais je garde la région dans mon cœur. Je disais à des gens tantôt, je pense pas qu'on va pouvoir sortir Rimouski de mon cœur jamais, parce que les gens m'ont profondément marqué, ils vont continuer de me marquer, puis ça va m'amener une profondeur aussi comme députée d'une banlieue, puis je vais toujours garder Rimouski dans mon cœur, c'est certain.
0: De plus, il se murmure depuis qu'elle a quitté la CAQ que, candidate indépendante, elle ne pourrait pas se faire réélire à Rimouski, encore moins maintenant qu'en tant que candidate du Parti conservateur. Nous lui avons demandé ce qu'elle pense justement de ces affirmations. Maïté Blanchette Vézina.
1: Bon, écoutez, je fais pas de la politique pour les gens qui critiquent nécessairement. Je pense que le bilan que j'ai livré, il est solide. On peut regarder juste le logement, là, pendant les 15 dernières années où c'était le PQ qui était là. Au pouvoir ou pas au pouvoir, il y avait à peu près pas de construction de logement ici. Et là, on a réussi à construire 850 unités abordables, sociales pour des étudiants, des aînés, toutes les personnes qui avaient besoin. On a eu le record par habitant de construction d'unités l'année dernière. Et ça, c'est pas juste mon travail, là, je tiens à le dire. Je pense que tout le monde s'est mobilisé. Mais c'était mon engagement de faire que les gens travaillent ensemble pour régler la crise du logement à Rimouski. Et je suis convaincue qu'on y est arrivé. J'espère que la personne qui me remplacera aura le leadership pour continuer à ce rythme-là, parce que moi, je suis convaincue que Rimouski peut être la capitale de l'Est du Québec.
0: Le 45e congrès des alcooliques anonymes du Bas-Saint-Laurent se tiendra à Rimouski du 17 au 19 juillet prochain. Ce sera sous le thème « Servir pour s'unir et se soutenir ». Le 2 juillet, lors d'une conférence de presse à la station, les coordonnateurs de l'événement ont conféré avec la presse. Eric et Nathalie ont expliqué que ce congrès rassemblera cette année des membres des alcooliques anonymes de la province du Québec, du Nouveau-Brunswick et d'ailleurs des proches, des intervenants et du milieu de la santé et des citoyens soucieux d'en apprendre davantage sur le rétablissement et la solidarité humaine. Lors de la conférence de presse, ils ont détaillé la programmation complète de l'événement, les types de conférenciers ainsi que le message d'espoir porté par cette rencontre interprovinciale. Éric, abstinent depuis 28 ans, est le coordonnateur donc de ce 45e congrès. Je vous propose de l'écouter. Il nous présente le but de ces types de rencontres.
2: Le but d'Alcoolique Anonyme, c'est toujours d'aider l'alcoolique qui souffre encore. Puis ça ne veut pas nécessairement dire celui qui boit encore, mais celui qui pour des fois, qui peut vivre une épreuve dans sa vie, tu sais, ben, pour éviter de retourner boire, ben, on va l'aider aussi, on va le supporter, on va l'accueillir dans sa difficulté. Ou...
0: La réalité, c'est qu'on peut cesser de boire, mais souffrir toujours de quelque chose.
2: Exactement. La bouteille, l'alcool, c'est 15% de la maladie. Le restant, ça reste au niveau mental, au niveau émotionnel, au niveau affectif, au niveau spirituel, au comportemental aussi, tu sais. Puis il y a une partie qui est physique aussi, d'une glande du cerveau qui fonctionne plus ou moins bien, là, tu sais. Mais oui, de tasser juste l'alcool, ça veut pas dire qu'on va être heureux, qu'on va être bien, puis qu'on va tout. Il y en a qui réussissent jusqu'à un certain point. Ils se trouvent heureux, mais on a accueilli des gens des fois qui étaient abstinents depuis quelques mois ou depuis quelques années, des fois même, qui avaient réussi à le faire seul. Et lorsqu'ils ont appris le mode de vie qu'on offre, de transformer certains aspects de notre vie, ben ça permet de vivre un peu plus épanoui, puis de voir la vie autrement.
0: Poursuivons ce bulletin de nouvelles maintenant avec la note culturelle du jour. C'est avec vous, Hugo Etier.
3: Au cinéma Lido, aujourd'hui à 12h30, le film Capitaine, d'une durée de 2h02, déconseillé aux jeunes enfants. Capitaine, ancien artilleur de la marine et maintenant pêcheur en haute mer, élève sa fille Mia dans l'espoir qu'elle puisse reprendre son entreprise de pêche. Il souhaite l'éloigner des tourments causés par la drogue et la corruption sur la réserve, provenant du village blanc à proximité. Lorsque Capitaine App découvre que Mia a quitté la réserve et qu'elle est en danger, il prend aussitôt la route de la Côte-Nord vers Montréal dans l'espoir de la retrouver. Le tout est présenté ce lundi 6 juillet à 12h30 au cinéma Lido. Présenté par la ville de Rimouski dans le cadre des spectacles Enfants.

0: Kirby quitte toute la direction des Ducks, ne s'entendent pas avec deux joueurs importants, Leo Carlson et Cutter Gauthier. Les négociations semblaient faire du surplace entre Carlson et les Ducks, et ni une ni deux, Daniel Brière vient serrer son nez là-dedans. Il a offert une offre hostile monstre à Leo Carlson d'une durée de 5 ans et d'une valeur annuelle de 18 millions de dollars. Carlson deviendra ainsi le joueur le mieux payé de toute la Ligue nationale de hockey. Les Ducks ont donc jusqu'au 10 juillet prochain pour s'aligner ou non sur l'offre hostile. S'il s'aligne, Carlson signera le contrat de 5 ans, 18 millions de dollars par saison avec les Ducks. Mais s'il décide de laisser aller à Philadelphie, ce sont les choix de premier tour des 4 prochaines années qui partiront de Philadelphie et qui iront directement à Anaheim. Pat Verbeek avait mentionné que toute offre hostile envers Carlson serait égalée, mais jamais il n'avait prévu une telle offre. Parce qu'en acceptant à Carlson ce montant d'argent, les Ducks seront d'autant plus menottés avec Cutter Gauthier, qui est lui aussi à la recherche de nouveaux contrats.
1: Ce sera tout pour ce bulletin de nouvelles. Merci de l'avoir suivi. 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

0: Du soleil. C'est ce qu'on a pour les prochains jours. Maximum 25 aujourd'hui. Demain, un maximum à 25, facteur humidex à 28. On aurait un ressenti à 28. Alors, bien confortable demain. Mercredi aussi, du soleil. Et les nuits sont dégagées, là, avec des minimums à 15 degrés pour cette nuit. Demain, minimum à 17 degrés. Il y a des nuages qui vont s'installer dans la nuit de mercredi à jeudi. Et ce qu'on prévoit, ben, c'est des averses pour jeudi. Mais pour l'instant, ben, profitons donc de ce beau soleil. Et actuellement, dans le Grand Rimouski, la Métis, il fait 25 degrés.
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0: billets.
1: Je vous parle d'une exposition qui n'est pas dans notre région, mais si vous avez envie de passer du temps à Montréal cet été, au courant de la saison, et ça jusqu'au 15 septembre, ben, c'est Plume la Traverse qui expose pour la première fois ses œuvres, ses peintures. Alors, il est âgé de 80 ans et expose ses peintures, ses œuvres d'art pour la première fois. Jamais trop tard, hein? Alors, le pinceau, la guitare n'ont jamais été bien, bien loin pour Plume la Traverse. Même en 2015, en entrevue, Plume la Traverse a confié avoir renoué avec son chevalet pour soigner l'épuisement qu'il a vécu à la fin d'une longue tournée de 3 ans avec son groupe qui s'appelait Ses Mauvais Compagnons. Alors, il dit que quand il peint, à un moment donné, il se met à écrire des chansons. Alors, c'est l'exposition qui est nommée « Chansons à l'huile ». C'est le titre de la toute première exposition qui lui est consacrée à la Galerie Noire et Rouge dans le Vieux-Montréal. Parce que non, Plume n'avait jamais officiellement présenté ses tableaux. S'il y en a, si ce n'est qu'il avait accroché dans les années 1990 à l'inspecteur Épingle. Donc, c'était une taverne à l'époque qui portait ce nom. Il avait exposé en 1990 dans une taverne. Mais là, c'est vraiment dans une galerie d'art. Alors, il est évidemment artiste dans l'âme, dans sa parole, dans ses chansons, dans sa vie. Il a appris le métier en griffonnant dans des tavernes, ayant parfois une petite bière en échange d'un dessin. Son atelier abritait environ 200 œuvres, parmi lesquelles il y en a eu 25 qui ont été retenues pour faire cette exposition-là. Alors, il signe ses œuvres La Trave. Son style, c'est quoi? Ben, c'est hétéroclite. C'est vraiment mélangé, un grand mélange de portraits naturalistes, des paysages de style impressionniste, du commentaire social, évidemment, à sa façon, bien à lui, et toujours avec une teinte d'humour, un art brut. Alors, si vous êtes curieux, si vous êtes de passage à Montréal durant l'été, c'est pas la porte de chez nous, mais si vous faites un petit tour par là-bas, ben allez voir à la Galerie Noire et Rouge. C'est exposé jusqu'au 15 septembre.

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Avez-vous envie cette semaine de participer à ce beau tirage de l'As de cœur? Ben, c'est toujours possible d'acheter des billets, même d'acheter des billets en ligne. C'est au coût de 3 $. Alors, prenez une chance. Hein. Quand même, les chances sont très, très bonnes. Il reste de moins en moins de cartes. Et le gros lot, s'approche de 20 000 $. Alors, si vous avez la chance de passer par un des points de vente, arrêtez-vous et prenez quelques billets. On s'en va en musique avec Ariane Moffat. Et tout de suite après, j'ai envie de vous parler de la reprise de la fabrication des métiers à tisser Clément. Pour ceux et celles qui ont déjà tissé ou qui sont dans des cercles de fermières, qui ont appris le tissage, vous savez de quoi je parle. Les métiers Clément, c'est une référence au Québec et c'est la reprise des activités après 37 ans d'arrêt de production. Je vous en parle après Ariane Moffat.

c'est l'engouement pour le tissage qui fait renaître les métiers, Clément. Quelque chose qu'on croyait terminé pour toujours, c'est une relance après 37 ans d'arrêt de production. Marcel Clément qui vient de relancer la fabrication des célèbres métiers Clément, une référence au Québec. Alors, c'est une production qui avait été arrêtée en 1989. Entreprise située à Saint-Justin. Alors, voilà, c'est reparti pour la fabrication des métiers à tisser. Il y avait quand même une grande demande. Et j'avoue là, que même les métiers à tisser usagés sur Internet ou sur les ventes usagées, c'est tout de même encore des prix impressionnants pour ces métiers qui sont vraiment de qualité. Alors, ces métiers à tisser Clément, ben c'est une histoire qui renaît. On dit c'est une entreprise qui fabrique plus que des objets. Hein, on tisse une partie de notre patrimoine avec les métiers à tisser Leclerc qui font assurément partie de notre histoire ici au Québec. Alors pendant des décennies, le nom Clément a été synonyme de savoir-faire, de précision, de qualité. L'entreprise s'est spécialisée dans la fabrication de métiers à tisser, des machines essentielles qui permettent de transformer le fil en tissu. Derrière chaque métier Clément se cachait un travail d'ingénierie minutieux, mais aussi une profonde compréhension des besoins des artisans et des tisserands. Il y a une époque où l'industrie textile occupait une place importante dans l'économie. Les métiers à tisser Clément ont accompagné des générations de créateurs. Ils étaient réputés pour leur robustesse, leur fiabilité, si bien que plusieurs sont encore utilisés aujourd'hui, parfois après plusieurs décennies de service. Mais comme tant d'entreprises manufacturières, Clément n'a pas échappé au bouleversement économique, la mondialisation, la concurrence internationale, la transformation du secteur textile surtout, ont fini par avoir raison de l'entreprise. La production s'était arrêtée. Les ateliers ont fermé leurs portes et peu à peu, le nom Clément semblait destiné à appartenir uniquement aux livres d'histoire et sinon au cercle des fermières, hein, comme on sait, il y a des métiers dans tous les cercles des fermières. Pendant 37 ans, il n'y a plus aucun métier à tisser qui a été fait. Et 37 ans de silence industriel, par la suite, ben c'est ça, le petit-fils qui reprend cette production. Et pourquoi? Ben, c'est qu'on observe un regain d'intérêt pour les métiers à tisser, les métiers d'art. On sait qu'il y a des bonnes écoles dans les métiers d'art à Québec, les métiers d'art à Montréal, où on enseigne ces métiers traditionnels, où de jeunes créateurs vont faire leur place avec des techniques d'autrefois, mais avec une exploration artistique d'aujourd'hui. La fabrication locale des objets durables, de plus en plus de personnes souhaitent apprendre à tisser, créer elles-mêmes, investir dans des équipements conçus pour durer toute une vie. Et c'est vrai que les métiers Clément, ça dure une vie. On en a certainement de beaux exemples dans toutes les municipalités, sinon dans plusieurs maisons. Les métiers Clément répondent précisément à cette philosophie. Une relance d'entreprise après 37 ans représente un immense défi. Il faut trouver les plans, reconstruire les modèles d'origine, un véritable travail de mémoire, mais aussi d'innovation. Cette renaissance rappelle un patrimoine industriel qui n'est pas seulement constitué de bâtiments ou de vieilles machines, il est aussi fait de connaissances, de gestes, de passions qui peuvent être transmises d'une génération à l'autre. Aujourd'hui, le retour des métiers à tisser Clément, ça témoigne d'une belle leçon de persévérance. Ce qui semblait appartenir définitivement au passé retrouve une nouvelle vie grâce à des personnes qui ont cru en la valeur d'un savoir-faire unique. On s'en va maintenant en musique avec William Cloutier.

0: À la météo, ben, c'est du soleil pour les prochaines heures, mais aussi les prochains jours. D'après Environnement Canada, on aura d'ailleurs du soleil demain, mercredi, avec des beaux maximums à 25 degrés. Demain, avec un ressenti à 28 et mercredi à 28. Les nuages s'installent par la suite pour des averses jeudi. C'est ce qu'on prévoit. Évidemment, c'est encore loin de nous. On va préciser ça au fil du temps, mais profitons-en actuellement. Ce soleil qu'on apprécie aujourd'hui à 20h37 nous quittera de retour demain matin. L'horizon est 4h38 et actuellement dans le Grand Rimouski, le Métis, c'est généralement ensoleillé. Il fait 25 degrés.
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0: Bonjour à toutes et à tous, bienvenue à votre bulletin de nouvelles de l'après-midi de ce 6 juillet 2026. Alphonse Logo ici au micro pour vous informer. On sait déjà que Maïté Blanchette Vézina, la députée de Rimouski, élue il y a 4 ans, ne sera plus candidate à Rimouski. Elle a choisi d'être candidate dans la Pelletrie, une banlieue du Québec sous le couvert du Parti conservateur. Mais pourquoi ce choix pour quelqu'un qui, dit-on, était bien apprécié dans son rôle de député à Rimouski? Interrogé sur la question en marge de la cérémonie de remise de la médaille de la députée de l'Assemblée nationale à 7 bâtisseurs du Bas-Saint-Laurent le 25 juin dernier, elle s'est expliquée au micro de Flo 96.5. Maïté Blanchette Vézina, que je vous propose d'écouter.
1: C'est beaucoup pour des raisons personnelles. Ma famille n'est pas dans ma région, moi ici, puis ayant des parents qui commencent à vieillir, des sœurs qui sont éloignées, tu sais, je sens le besoin de me rapprocher aussi des gens qui me sont chers, mais je garde la région dans mon cœur. Je disais déjà tantôt, je pense pas qu'on va pouvoir sortir Rimouski de mon cœur jamais, parce que les gens m'ont profondément marqué, vont continuer de me marquer, puis ça va m'amener une profondeur aussi comme députée d'une banlieue. Puis je vais toujours garder Rimouski dans mon cœur, c'est certain.
0: De plus, il se murmure depuis qu'elle a quitté la CAQ que, candidate indépendante, elle ne pourrait pas se faire réélire à Rimouski, encore moins maintenant qu'en tant que candidate du Parti conservateur. Nous lui avons demandé ce qu'elle pense justement de ces affirmations. Maïté Blanchette Vézina.
1: Bon, écoutez, je fais pas de la politique pour les gens qui critiquent nécessairement. Je pense que le bilan que j'ai livré, il est solide. On peut regarder juste le logement, là, pendant les 15 dernières années où c'était le PQ qui était là. Au pouvoir ou pas au pouvoir, il y avait à peu près pas de construction de logements ici. Et là, on a réussi à construire 850 unités abordables sociales pour des étudiants, des aînés, toutes les personnes qui avaient besoin. On a eu le record par habitant de construction d'unités l'année dernière. Et ça, c'est pas juste mon travail, là. Je tiens à le dire. Je pense que tout le monde s'est mobilisé, mais c'était mon engagement de faire que les gens travaillent ensemble pour régler la crise du logement à Rimouski. Et je suis convaincue qu'on y est arrivé. J'espère que la personne qui me remplacera aura le leadership pour continuer à ce rythme-là, parce que moi, je suis convaincue que Rimouski peut être la capitale de l'Est du Québec.
0: Le 45e congrès des alcooliques anonymes du Bas-Saint-Laurent se tiendra à Rimouski du 17 au 19 juillet prochain. Ce sera sous le thème « Servir pour s'unir et se soutenir ». Le 2 juillet, lors d'une conférence de presse à la station, les coordonnateurs de l'événement ont conféré avec la presse. Eric et Nathalie ont expliqué que ce congrès rassemblera cette année des membres des alcooliques anonymes de la province du Québec, du Nouveau-Brunswick et d'ailleurs des proches, des intervenants et du milieu de la santé et des citoyens soucieux d'en apprendre davantage sur le rétablissement et la solidarité humaine. Lors de la conférence de presse, ils ont détaillé la programmation complète de l'événement, les types de conférenciers ainsi que le message d'espoir porté par cette rencontre interprovinciale. Éric, abstinent depuis 28 ans, est le coordonnateur donc de ce 45e congrès. Je vous propose de l'écouter. Il nous présente le but de ces types de rencontres.
2: Le but d'Alcoolique Anonyme, c'est toujours d'aider l'alcoolique qui souffre encore. Puis ça ne veut pas nécessairement dire celui qui boit encore, mais celui qui pour des fois qui peut vivre une épreuve dans sa vie, tu sais, ben pour éviter de retourner boire, ben on va l'aider aussi, on va le supporter, on va l'accueillir dans sa difficulté. Ou
0: la réalité, c'est qu'on peut cesser de boire, mais souffrir toujours de quelque chose.
2: Exactement. La bouteille, l'alcool, c'est 15% de la maladie. Le restant, ça reste au niveau mental, au niveau émotionnel, au niveau affectif, au niveau spirituel, au comportemental aussi, tu sais. Puis il y a une partie qui est physique aussi, d'une glande du cerveau qui fonctionne plus ou moins bien, là, tu sais. Mais oui, de tasser juste l'alcool, ça ne veut pas dire qu'on va être heureux, qu'on va être bien, puis qu'on va tout. Il y en a qui réussissent jusqu'à un certain point. Ils se trouvent heureux, mais on a accueilli des gens, des fois, qui étaient abstinents depuis quelques mois ou depuis quelques années, des fois même, qui avaient réussi à le faire seuls. Et lorsqu'ils ont appris le mode de vie qu'on offre, de transformer certains aspects de notre vie, ben, ça permet de vivre un peu plus épanoui, puis d'avoir la vie autrement.
0: Poursuivons ce bulletin de nouvelles maintenant avec la note culturelle du jour. C'est avec vous, Hugo Hittier.
3: Au cinéma Lido, aujourd'hui à 12h30, le film Capitaine, d'une durée de 2h02, déconseillé aux jeunes enfants. Capitaine, ancien artilleur de la marine et maintenant pêcheur en haute mer, élève sa fille Mia dans l'espoir qu'elle puisse reprendre son entreprise de pêche. Il souhaite l'éloigner des tourments causés par la drogue et la corruption sur la réserve, provenant du village blanc à proximité. Lorsque Capitaine découvre que Mia a quitté la réserve et qu'elle est en danger, il prend aussitôt la route de la Côte-Nord vers Montréal dans l'espoir de la retrouver. Le tout est présenté ce lundi 6 juillet à 12h30 au Cinéma Lido. Présenté par la ville de Rimouski dans le cadre des spectacles Enfants-Famille, le spectacle Marimba sera présenté ce lundi 6 juillet à 19h au Parc Beauséjour. Le retour des 5 à l'Angélus se fera ce mercredi 8 juillet avec le premier spectacle de Véronique Bilodeau.
0: Et le sport nous est présenté par Émile Clouet.
4: L'ancien joueur des Flyers de Philadelphie, du Canadien de Montréal et de l'Avalanche du Colorado, Daniel Brière, maintenant directeur général de l'équipe qui évolue dans la ville de l'amour fraternel, a frappé un grand coup vendredi qui a secoué la Ligue nationale de hockey. À Anaheim, Pat Verbeek et toute la direction des Ducks ne s'entendent pas avec deux joueurs importants, Leo Carlson et Cutter Gauthier. Les négociations semblaient faire du surplace entre Carlson et les Ducks, et ni une ni deux, Daniel Brière vient serrer son nez là-dedans. Il a offert une offre hostile monstre à Leo Carlson d'une durée de 5 ans et d'une valeur annuelle de 18 millions de dollars. Carlson deviendra ainsi le joueur le mieux payé de toute la Ligue nationale de hockey. Les Ducks ont donc jusqu'au 10 juillet prochain pour s'aligner ou non sur l'offre hostile. S'il s'aligne, Carlson

0: Merci de l'avoir suivi. 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
1: Du soleil aujourd'hui et ce soir, cette nuit, ce sera un minimum à 15 degrés. Le retour du soleil demain avec un maximum à 25. Et ce sera du soleil aussi prévu pour mercredi. Les nuages vont s'installer dans la nuit de mercredi à jeudi. Des averses prévues pour jeudi et le retour du soleil par la suite. Actuellement, dans le Grand Rimouski La Métis, il fait 25 degrés.
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C'est à partir du 8 juillet, donc dans deux jours, qu'on pourra se présenter dans mon municipalité de la Métis. Donc, citoyen avec preuve d'identité, preuve de citoyenneté. Vous aurez droit à une entrée gratuite là pour les Jardins de Métis si vous voulez en profiter cette année. C'est un beau partenariat entre la MRC de la Métis et les Jardins. Alors, allez faire un tour. À ce temps-ci de l'année, il y a des belles pivoines en fleurs et les roses commencent à fleurir. C'est toujours aussi beau, ça fait tant de bien d'être dans des beaux jardins comme ça. Et une traditionnelle aussi, vente, bazar, et ça c'est à Métis-sur-Mer. À chaque année, il y a ça, une grande bande de bazar où on vend des pâtisseries et on vend aussi des produits faits main. Ça se passe à la salle de Métis, ce qu'on appelle bien le Town Hall. C'est au 370 Rue Beach à Métis-sur-Mer. Ça va se passer à 3h demain après-midi, demain. Et c'est un rendez-vous si vous avez envie d'aller acheter des bons produits faits main. C'est une tradition chaque année à Métis-sur-Mer. On s'en va en musique avec Marie-May tout de suite après l'agenda et les petites annonces.

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1: Don Rémy annonce qu'il n'y aura pas de soirée le 11 juillet prochain. Le retour des activités se fera le 18 juillet, au même endroit, à la même heure. Ne manquez pas du 23 au 26 juillet prochain, Artistes en fête. Plus de 40 artistes peintres et sculpteurs provenant des quatre coins du Québec vont exposer dans les petites galeries d'art multicolores et les gazebos situés à proximité de la galerie d'art du Vieux-Presbytère à Sainte-Flavie. Du jeudi au samedi, les heures d'ouverture sont de 10h à 17h30. Dimanche, ce sera de 10h à 16h30. Monsieur Rénal Gauthier, artiste peintre et sculpteur professionnel, exposera à la galerie d'art du Vieux-Presbytère du 20 juillet au 2 août en tant qu'artiste invité d'honneur. Le groupe Alizarin vous invite chaleureusement à participer à cet événement. Le bingo Saint-Germain de Rimouski, c'est à tous les mercredis à 19h et c'est au profit de la fabrique pour la cathédrale. L'ouverture des portes se fait à 17h15 et on joue à 19h. L'entrée se fait par la rue des Marguilliers derrière la cathédrale. Le programme de la soirée, c'est plusieurs façons de gagner des lots cumulatifs et ce bingo s'adresse aux 18 ans et plus seulement. 418-724-4545 pour informations supplémentaires. Les vrais amis de Saint-Robert vous invitent les dimanches aux soirées de danse en ligne, danse folklorique et danse en couple à compter de 19h30 au Centre communautaire Alphonse Francœur situé au 358 rue Sirois à Rimouski. Avec nos musiciens Bertrand Fortin et Mario Brideau, nous vous souhaitons la bienvenue à tous et nous vous invitons à passer une excellente soirée. Le Club des 50 ans et plus de Squatec vous invite à l'ouverture du marché. C'est tous les samedis à partir du 4 juillet jusqu'au 12 septembre de 10h à 14h et c'est dans le parc intergénérationnel Charles Arsenault. L'activité d'ouverture du 4 juillet sera avec deux jeux d'eau avec la municipalité de Squatec. On offre un dîner boîte à lunch. Bienvenue à vous tous. Du 17 au 26 juillet, au Sanctuaire Sainte-Anne de la Pointe-au-Père, vous êtes invité à participer à la 151e neuvaine et fête de Sainte-Anne. Sous le thème de l'amour reçu à la mission vécue, des célébrations auront lieu à compter du vendredi 17 juillet. Une marche du pardon animée par la troupe théâtrale dirigée par Sœur Victoria dans le parc du Sanctuaire le 21 juillet à 18h. Participez au pèlerinage à l'île Saint-Barnabé qui se tiendra le jeudi 23 juillet de 9h à 15h. 18$ à l'inscription au secrétariat du presbytère Saint-Pédis. Vous pouvez communiquer au 418-723-6539, poste 204 pour l'inscription et pour information générale sur la neuvaine, téléphonez au 418-723-2962, 418-723-2962. Le Club 55 de Saint-Eugène-de-la-Drière organise une soirée de danse samedi 18 juillet prochain à compter de 20h. Ce sera animé en musique par Bertrand Fortin. Il y aura un service de bar sur place. Le coût d'entrée est fixé à 7$ pour les membres, 8$ pour les non-membres. On se rend à la salle communautaire de Saint-Eugène-de-la-Drière au 15 rue du Campagnard. C'est une invitation à vous tous. Voilà ce qui complète l'édition de l'agenda pour aujourd'hui.
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1: À l'édition des petites annonces, une vente de fermeture de maison sur rendez-vous. On vend des meubles, vaisselle, cadres, bibelots, lampes, outils, tout ce que vous pouvez avoir besoin pour une maison. On s'informe au 418-750-8688, 418-750-8688. On vend une niche pour chiens 4 saisons en bois de cèdre. C'est pour chiens de moyenne à grande taille. Le toit a été refait à neuf. Protecteur pour le bois. Et on appelle au 418-775-9058, 418-775-9058. À la recherche de trois représentants solides en vente pour ouverture de marché canadien, commerce, chasse et pêche. On recherche quelqu'un de retraité, si possible, à raison de 3 à 4 mois par année. Excellente commission, plus loyauté. On demande quelqu'un de bilingue. On communique avec Denis Proulx, info à commercialboc-thorax.com, sinon au 418-750-1780, 418-750-1780. On a aussi à vendre un canot en très bon état, 14 pieds de longueur, 2 couches de peinture marine de qualité, 2 rames épaisées, l'intérieur est en bon état. C'est une longueur idéale pour la pêche au saumon. On a payé ça 2 900 $ et on vous laisse à 995. C'est à voir, 418-750-1780, 418-750-1780. C'est ce qui complète pour aujourd'hui l'édition des petites annonces du 96.5.
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Le service de prévention des incendies fait un petit rappel sur l'importance de bien afficher son numéro civique. Alors, le numéro qui nous est attitré pour notre maison, notre logement. Alors, ça semble bien anodin pour aux yeux des citoyens. Peut-être juste à des moments, parce qu'on n'a pas besoin de services d'urgence, on va être déçu de pas recevoir notre colis, hein, Amazon ou quoi d'autre. Mais ça a une grande importance. C'est un détail important et ça pourrait d'ailleurs sauver bien des vies. L'affichage de votre numéro civique, ça va permettre, par exemple, d'assurer une plus grande rapidité dans la réponse des services d'urgence. Il y a les livraisons aussi et il y a même nos visiteurs, nos amis qui peuvent mieux nous localiser. Alors, c'est réglementé de façon différente dans les municipalités. Donc, il faut respecter le numéro qui est assigné. Évidemment, il ne faut pas s'inventer un nouveau chiffre. Il y a une hauteur qui ne doit pas être inférieure à 9 cm, ni excéder 20 cm. L'adresse doit avoir un caractère permanent, résistant aux intempéries et esthétique. Les numéros civiques doivent avoir une forme, une police ou un caractère donc très lisible et un support qui permet d'être aisément lu, interprété à partir de la voie publique. Alors, c'est pas tout d'avoir ça donc sur notre maison. Si notre maison est éloignée, on conseille d'ailleurs d'identifier près de la rue. Alors, on n'oublie pas de penser à ça. Notre numéro civique, ça a l'air bien anodin, mais ça peut faire en sorte que des secours arrivent plus vite dans ces cas. Si c'est bien affiché, évidemment. On s'en va en bulletin météo. Les prévisions d'environnement Canada. C'est du soleil à l'extérieur, on en profite. Facteur humidex aujourd'hui, c'était un ressenti à 27 degrés. Et ce soir, cette nuit, ça va se rafraîchir un peu avec un minimum à 15. Demain, du soleil, maximum à 25 degrés. On aura un ressenti à 28 degrés. L'indice UV est à 8 ou très élevé. Et dans la nuit de mardi à mercredi, toujours dégagé, minimum à 17 degrés. Mercredi, on retrouve le soleil encore une fois avec un beau maximum à 28. Les nuages vont s'installer temporairement en milieu de semaine à partir du mercredi soir. Mais sinon, on retrouve le soleil pour la fin de semaine prochaine. Actuellement, dans le Grand Rimouski-la-Métis, il fait 25 degrés.

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Je vais vous souhaiter une belle fin de journée. Merci beaucoup d'avoir été là. On se retrouve demain. On aura notre chronique prévention incendie. Donc, demain, en début d'après-midi, soyez là dès 13h pour une autre émission. L'effet flow. Profitez bien de ce beau soleil. Et si vous avez envie de danser, ben, ça se passe à l'Amphithéâtre des Jardins à 19h ce soir. Bonne soirée tout le monde.

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0: Bonjour à toutes et à tous, bienvenue à votre bulletin de nouvelles régionales sur Flow 96.5. Ici, Alphonse Logo, au micro, pour vous informer. C'est un secret de Polichinelle. Maïté Blanchette Vézina, la députée de Rimouski, ne sera plus candidate à Rimouski, du moins pour les prochaines élections générales provinciales. Elle a choisi d'être candidate dans la Pelletrie, une banlieue du Québec, sous le couvert du Parti conservateur. Mais pourquoi ce choix? Pour quelqu'un qui, dit-on, était bien apprécié dans son rôle de députée de Rimouski. Interrogée sur la question en marge de la cérémonie de remise de la médaille de la députée de l'Assemblée nationale à sept bâtisseurs du Bas-Saint-Laurent le 25 juin dernier, elle s'est expliquée au micro Flow 96.5. Je vous propose de l'écouter.
1: C'est beaucoup pour des raisons personnelles. Ma famille n'est pas dans la région, moi ici, puis ayant des parents qui commencent à vieillir, des sœurs qui sont éloignées, je sens le besoin de me rapprocher aussi des gens qui me sont chers, mais je garde la région, puis je vais toujours garder Rimouski dans mon cœur, c'est certain.
0: Il se murmure par ailleurs, depuis qu'elle a quitté la CAQ, que candidat indépendante, Maïté Blanchette Vézina ne pourrait pas se faire réélire à Rimouski, encore moins maintenant en tant que candidate du Parti conservateur. Nous lui avons justement demandé ce qu'elle pense de ces affirmations. Maïté Blanchette Vézina.
1: Bon, écoutez, je ne fais pas de la politique pour les gens qui critiquent nécessairement. Je pense que le mandat, le bilan que j'ai livré, il est solide. On peut regarder juste le logement là, pendant les 15 dernières années où c'était le PQ qui était là. Au pouvoir ou pas au pouvoir, il n'y avait à peu près pas de construction de logement ici. Et là, on a réussi à construire 850 unités abordables, sociales pour des étudiants, des aînés, toutes les personnes qui avaient besoin. On a eu le record par habitant de construction d'unités l'année dernière. Et ça, c'est pas juste mon travail, là, je tiens à le dire. Je pense que tout le monde s'est mobilisé, mais c'était mon engagement de faire que les gens travaillent ensemble pour régler la crise du logement à Rimouski. Et je suis convaincue qu'on y est arrivé. J'espère que la personne qui me remplacera aura le leadership pour continuer à ce rythme-là, parce que moi, je suis convaincue que Rimouski peut être la capitale de l'Est du Québec.
0: Le 45e congrès des alcooliques anonymes du Bas-Saint-Laurent se tiendra à Rimouski du 17 au 16 juillet prochain. Ce sera sous le thème « Servir pour s'unir et se soutenir ». Le 2 juillet dernier, la programmation complète de cet événement a été présentée à la presse au cours d'une conférence à la station. L'événement rassemblera cette année les membres des alcooliques anonymes de la province du Québec, de Nouveau-Brunswick et d'ailleurs des proches des intervenants du milieu de la santé, des citoyens soucieux d'en apprendre davantage sur le rétablissement et la solidarité humaine. Je vous propose d'écouter ici Eric, abstinent depuis 28 ans. Il coordonne ce 45e congrès des alcooliques anonymes.
2: Le but d'alcooliques anonymes, c'est toujours d'aider l'alcoolique qui souffre encore. Puis ça ne veut pas dire, nécessairement dire celui qui boit encore, mais celui qui peut des fois, qui peut vivre une épreuve dans sa vie, tu sais, ben, pour éviter de retourner boire, ben, on va l'aider aussi, on va le supporter, on va l'accueillir dans sa difficulté. Ou...
0: La réalité, c'est qu'on peut cesser de boire, mais souffrir toujours de quelque chose.
2: Exactement. La bouteille, l'alcool, c'est 15% de la maladie. Le restant, ça reste au niveau mental, au niveau émotionnel, au niveau affectif, spirituel, comportemental aussi, tu sais. Puis il y a une partie qui est physique aussi, d'une glande du cerveau qui fonctionne plus ou moins bien, là, tu sais. Mais oui, de tasser juste l'alcool, ça veut pas dire qu'on va être heureux, qu'on va être bien, puis qu'on va tout. Il y en a qui réussissent. Jusqu'à un certain point. Ils se trouvent heureux, mais on a accueilli des gens, des fois, qui étaient abstinents depuis quelques mois ou depuis quelques années, des fois même, qui avaient réussi à le faire seuls. Et lorsqu'ils ont appris le mode de vie qu'on offre, de transformer certains aspects de notre vie, ben ça permet de vivre un peu plus épanoui puis d'avoir la vie autrement.
0: Pour plusieurs personnes, quand on ne va pas bien intérieurement, on se donne à de l'alcool, tel un médicament, au point, finalement, de devenir un alcoolique. Et prendre la décision d'y remédier devient un parcours de combattant, ce qui a pour conséquence de briser les relations de couple, des familles, des professionnels et même des relations amicales. L'organisme alcoolique anonyme joue à ces niveaux un rôle fondamental en amenant les personnes à un mode de vie sain, nous explique Nathalie, une autre abstinente, adjointe à la coordination de ce 45e congrès.
3: L'alcoolique anonyme nous amène à avoir un mode de vie qui est sain, qui est simple, puis c'est un mode de vie d'essai. Donc, on essaye aujourd'hui, ça fonctionne pas, on recommence. C'est tout. Il n'y a pas de jugement, tout se fait dans la simplicité, il n'y a pas de règles établies très strictes et très... parce qu'on n'aime pas tant ça, être contrôlé. Donc, à partir de là, on est accueilli, Les gens sont autour de nous, on demande conseil, ils vont nous aider. Fait que ça vient avec le temps, un jour à la fois. On finit par être bien avec nous, être bien avec les autres. On fonctionne, on a un travail, on a une famille qui se réunit maintenant autour de nous.
4: Est-ce que la première étape de se sortir de cette affaire, c'est de venir au congrès, par exemple?
3: Ben, le congrès est une porte ouverte. C'est sûr qu'en venant au congrès, ça ouvre la porte à savoir, ah, il y a d'autres meetings aussi autour, là. Il n'y a pas seulement que le congrès une fois par année. Il y a des meetings de façon hebdomadaire. Et puis, il y en a pratiquement à tous les jours, que ce soit de façon en présentiel, dans des salles de meeting ou encore sur Zoom. Où est-ce qu'on peut avoir des contacts avec des gens qui vivent leur mode de vie de façon quotidienne pour pouvoir bien fonctionner?
0: À Rimouski, trois personnes âgées de 43, 59 et 63 ans ont été arrêtées par la police le 3 juillet dernier dans le secteur du BIC pour trafic de stupéfiants. Ils ont été interceptés selon un communiqué de la Sûreté de Québec alors qu'ils circulaient à bord d'un véhicule, mais deux d'entre eux seront libérés plus tard à la suite des interrogatoires. La SQ informe que leurs dossiers seront soumis au DPCP qui décidera si des accusations seront portées contre eux. Seul celui d'entre eux, âgé de 59 ans, identifié au nom et prénom de Sylvain Ringuette, originaire de Rimouski, a comparu en après-midi du 3 juillet au palais de justice de Rimouski. Décision finale, il est gardé détenu pour la suite des procédures judiciaires. La perquisition du véhicule effectuée en présence d'un maître chien a conduit à la saisie d'un peu plus de 3 500 $ en argent canadien, environ 2 000 grammes de cocaïne, 1 030 grammes de hashish, 30

0: minimum la nuit prochaine de 15 degrés. Demain, ensoleillé, maximum de 25. Un humidex à 28 degrés. Pour mercredi, ensoleillé, maximum de 29. Jeudi, alternance de soleil et nuages, maximum de 24. Et vendredi, ensoleillé, maximum de 24 là aussi. Il est 16h presque 8 minutes et dans Rimouski et dans la Métis, il fait 22 degrés.
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avec Marrakech. Bonjour, bienvenue à Flow Express. Lundi, le 6 juillet, 22 degrés dans Rimouski, dans la Métis. Aujourd'hui à l'émission, à 16h20, dans le cadre des 12 mois de Flow, je vous présente la chronique sécurité, surtout en période estivale. À 16h30 et 17h30, les sports avec Émile Clouet. 17h, les nouvelles régionales avec Alphonse Legault. On va parler de cette nouvelle canicule imaginée qui frappe la France. C'est la troisième depuis le mois de mai. Des travaux de pavage à Rimouski, on fait le point. Et on parle également des commerces qui sont vacants à Rimouski. On va parler de taxes, entre autres. Ben voilà pour le contenu de cette émission. Voici Appel manqué à Flow Express.

Jean Leloup avec Paradis City à Flow Express. Voici la chronique sécurité dans le cadre des 12 mois de Flow, une présentation de sécurité médicale. Je vais vous parler du prix à la fin de la chronique. En juillet, à Rimouski, les rues sont plus animées que jamais. Et entre les touristes, les familles en sortie et les nombreux événements, les déplacements augmentent, tout comme l'utilisation des traverses piétonnes. Et dans ce contexte, adopter de bonnes habitudes est essentiel pour assurer la sécurité de tous. Premièrement, utilisez toujours les passages pour piétons. Traverser ailleurs, même si la rue semble calme, augmente les risques d'accident. Les conducteurs s'attendent à voir les piétons uniquement aux endroits prévus à cet effet. Deuxièmement, respectez les feux de signalisation et les panneaux. Attendre le bon moment pour traverser, c'est une règle simple, mais essentielle. Une bonne prévention repose sur le respect des indications routières, même en période d'été. Troisièmement, évitez les distractions. Utilisez son téléphone, écoutez de la musique trop forte, ne pas regarder la circulation, réduit considérablement la vigilance. Alors, traverser une rue, ça demande toute l'attention. Quatrièmement, établissez un contact visuel avec les conducteurs. Avant de traverser, assurez-vous que les automobilistes vous ont vu. Ça, c'est très important. Ce simple réflexe améliore grandement la sécurité aux intersections. Enfin, soyez particulièrement prudents avec les enfants. Ils peuvent réagir rapidement et de façon imprévisible. Les tenir par la main et leur enseigner les bonnes habitudes de traversée contribuent à leur protection. En résumé, les traverses piétonnes sont des outils essentiels pour se déplacer en toute sécurité, mais encore faut-il bien les utiliser en respectant les passages, les feux, en évitant les distractions et en restant attentif à la circulation. On réduit considérablement les risques et on favorise une meilleure cohabitation entre les piétons et les automobilistes. En début de chronique, je vous ai dit que cette chronique était une présentation de sécurité médicale. 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Mais bien sûr, on les remercie, les gens de Sécurité Médicale, et on leur passe le bonjour.

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1: L'ancien joueur des Flyers de Philadelphie, du Canadien de Montréal et de l'Avalanche du Colorado, Daniel Brière, maintenant directeur général de l'équipe qui évolue dans la ville de l'amour fraternel, a frappé un grand coup vendredi qui a secoué la Ligue nationale de hockey. À Anaheim, Pat Verbeek quitte toute la direction des Ducks, ne s'entendent pas avec deux joueurs importants, Leo Carlson et Cutter Gauthier. Les négociations semblaient faire du surplace entre Carlson et les Ducks, et ni une ni deux, Daniel Brière vient serrer son nez là-dedans. Il a offert une offre hostile monstre à Leo Carlson d'une durée de 5 ans et d'une valeur annuelle de 18 millions de dollars. Carlson deviendra ainsi le joueur le mieux payé de toute la Ligue nationale de hockey. Les Ducks ont donc jusqu'au 10 juillet prochain pour s'aligner ou non sur l'offre hostile. S'il s'aligne, Carlson signera le contrat de 5 ans, 18 millions de dollars par saison avec les Ducks. Mais s'il décide de laisser aller à Philadelphie, ce sont les choix de premier tour des quatre prochaines années qui partiront de Philadelphie et qui iront directement à Anaheim. Pat Verbeek avait mentionné que toute offre hostile envers Carlson serait égalée, mais jamais il n'avait prévu une telle offre. Parce qu'en acceptant à Carlson ce montant d'argent, les Ducks seront d'autant plus menottés avec Cutter Gauthier, qui est lui aussi à la recherche de nouveaux contrats. Le frostile des Flyers n'est pas sans rappeler celle qu'ils avaient faite à Shea Weber en 2012, un contrat de 14 saisons qui avait finalement été égalé par les Prédateurs. Sous Marc Bergevin, le Canadien a déjà été impliqué dans quelques offres hostiles. Le 1er juillet 2019, Marc Bergevin avait soumis une offre hostile au centre des Hurricanes de la Caroline, Sebastian Aho. L'offre avait toutefois été égalée par les Canes. Et un peu plus de deux ans plus tard, le 28 août 2021, les Hurricanes récidivent et font une offre hostile à Jesperi Kotkaniemi. Une offre dérisoire de 6,1 millions de dollars par saison pour un an. Et vu la compensation d'un choix de premier et de troisième tour, la direction des Canadiens ne s'est pas alignée sur l'offre et a laissé Kotkaniemi faire ses bagages pour la Caroline du Nord. Et avec du recul, cette décision a clairement été la bonne. Et il y a une deuxième offre hostile dont nous attendons toujours le résultat, celle de Barrett Hayton. Les Devils du New Jersey lui ont offert un contrat d'une saison à 4 775 000 $ par année. Le nouveau DG des Devils, Sonny Mehta, avait une transaction avec le Mammoth concernant Hayton lors de la soirée du repêchage. Toutefois, Bill Armstrong s'est retiré à la toute dernière seconde et a provoqué la furie dans le camp des Devils. Ce qui expliquerait donc cette offre hostile. Le Mammoth a jusqu'à mercredi pour répondre à l'offre hostile. À la Coupe du monde de soccer, le Canada affrontait le Maroc. L'entraîneur-chef du Canada, Jesse Marsh, avait mentionné après la victoire des siens contre l'Afrique du Sud que l'unifolier méritait de se mesurer à un géant. Et c'est le Maroc qui attendait le Canada en huitième de finale. Et en première demi, le Canada a tenu tête au Maroc. Après la première demi, les deux nations sont égales 0 à 0. Mais en deuxième demi, le Maroc a enclenché la machine. Azzedine Ounahi a marqué à la 50e et à la 82e minute. Et Soufiane Rahimi dans les temps ajoutés. 3-0, la victoire du Maroc. Le parcours du Canada est donc terminé. Le plus long parcours de l'histoire de l'unifolié à la Coupe du Monde, qui a également vu l'équipe remporter sa première partie à la Coupe du monde de soccer. Avec sa présence en huitième de finale, l'unifolié verra son rang à la FIFA grimper considérablement, alors que le Canada faisait partie des 16 dernières équipes en lice. Mais il s'est passé autre chose en huitième de finale. La France a gagné 1-0 contre le Paraguay. L'Angleterre a remporté 3-2 face au Mexique, ce qui fait donc la deuxième équipe hôtesse éliminée. Et le choc des huitièmes de finale, la Norvège a remporté 2-1 face au Brésil. C'est donc une fin de parcours abrupte pour Neymar Junior et sa bande, qui n'ont tout simplement pas eu de réponse à Erling Haaland. Il a marqué deux autres fois. Deux matchs à se mettre sous la dent aujourd'hui. Le Portugal de Cristiano Ronaldo affronte l'Espagne de Lamine Yamal. Et la dernière équipe hôtesse toujours en lice, les États-Unis affrontent la Belgique. Et en terminant, en fin de semaine, c'était la fête des Américains, le 250e anniversaire des États-Unis. Et chez nos voisins du Sud, une tradition, c'est le concours de mangeurs de hot dog. Et pour la 18e fois, c'est Joey Chestnut qui a engouffré le plus de chiens chauds en 10 minutes. Il en a gobé 66. Le record de tous les temps de cette compétition, c'est Chestnut qui l'avait imposé. Il en avait mangé 74. C'était Émile Clouet pour vos sports.

0: Express, ce soir et cette nuit, c'est un ciel dégagé avec un minimum de 15 degrés. Demain, ensoleillé, maximum de 25. Midex à 28 degrés. Mercredi, ensoleillé, maximum de 29. Jeudi, alternance de soleil et nuages, max de 24. Et vendredi, ensoleillé, avec là aussi un maximum de 24 degrés. 16h39 précisément dans Rimouski, dans la Métis, il fait toujours 22.
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Vous trouvez que la fin de la semaine dernière était chaude? Ben, attendez un peu parce qu'en France, il y a une troisième vague de chaleur caniculaire qui s'installe cette semaine après seulement quelques jours de répit pour la population. Plusieurs départements du sud-est de l'ouest ont déjà placé en vigilance orange avec des maximums qui jouent entre 36 et 40 degrés et la chaleur devrait progresser, gagner l'est du pays au cours des prochains jours. Cet épisode s'ajoute à deux vagues de chaleur déjà vécues depuis la fin du mois de mai, ce qui rend les organismes particulièrement fragiles et accroît les risques pour les personnes vulnérables, notamment les aînés et les malades chroniques. Les autorités rappellent les consignes de base, bien s'hydrater, éviter les efforts physiques aux heures où il fait plus chaud, bien évidemment, se rafraîchir le logement, c'est pas toujours évident, et les signes d'un coup de chaleur, on les connaît. Étourdissement, des crampes, perte de connaissance. Là, si vous perdez connaissance, il est déjà un peu tard. Mais la France égoutte pas mal et on dit que une France à 50 degrés, c'est pas si lointain que ça. Ceci dit, ça nous mène à 16h50. Nous, on est loin de ça pour le moment, 22 degrés, mais quand même, demain, ce sera ensoleillé. Ça, c'est une bonne nouvelle. Maximum de 25 et un humidex à 28 degrés, donc température extrêmement confortable. On s'arrête le temps d'une pause de la musique et à 17h, je vous invite à ne pas manquer les nouvelles avec Alphonse.

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0: Bonjour à toutes et à tous, bienvenue à votre bulletin de nouvelles régionales sur Flo 96.5. Ici, Alphonse Logo, au micro, pour vous informer. C'est un secret de Polichinel. Maïté Blanchette Vézina, la députée de Rimouski, ne sera plus candidate à Rimouski, du moins pour les prochaines élections générales provinciales. Elle a choisi d'être candidate dans la Pelletrie, une banlieue du Québec, sous le couvert du Parti conservateur. Mais pourquoi ce choix? Pour quelqu'un qui, dit-on, était bien apprécié dans son rôle de députée de Rimouski. Interrogée sur la question en marge de la cérémonie de remise de la médaille de la députée de l'Assemblée nationale à sept bâtisseurs du Bas-Saint-Laurent le 25 juin dernier, elle s'est expliquée au micro Flo 96.5. Je vous propose de l'écouter.
1: C'est beaucoup pour des raisons personnelles. Ma famille n'est pas dans la région, moi aussi, puis ayant des parents qui commencent à vieillir, des sœurs qui sont éloignées, tu sais, je sens le besoin de me rapprocher aussi des gens qui me sont chers, mais je garde la région, puis je vais toujours garder Rimouski dans mon cœur, c'est certain.
0: Il se murmure par ailleurs, depuis qu'elle a quitté la CAQ, que candidate indépendante, Maïté Blanchette Vézina ne pourrait pas se faire réélire à Rimouski, encore moins maintenant en tant que candidate du Parti conservateur. Nous lui avons justement demandé ce qu'elle pense de ces affirmations. Maïté Blanchette Vézina.
1: Bon, écoutez, je fais pas de la politique pour les gens qui critiquent nécessairement. Je pense que le mandat, le bilan que j'ai livré, il est solide. On peut regarder juste le logement là, pendant les 15 dernières années où c'était le PQ qui était là, au pouvoir ou pas au pouvoir. Il n'y avait à peu près pas de construction de logements ici. Et là, on a réussi à construire 850 unités abordables sociales pour des étudiants, des aînés, toutes les personnes qui avaient besoin. On a eu le record par habitant de construction d'unités l'année dernière. Et ça, c'est pas juste mon travail, là, je tiens à le dire. Je pense que tout le monde s'est mobilisé, mais c'était mon engagement de faire que les gens travaillent ensemble pour régler la crise du logement à Rimouski. Et je suis convaincue qu'on y est arrivé. J'espère que la personne qui me remplacera aura le leadership pour continuer à ce rythme-là, parce que moi, je suis convaincue que Rimouski peut être la capitale de l'Est du Québec.
0: Le 45e congrès des alcooliques anonymes du Bas-Saint-Laurent se tiendra à Rimouski du 17 au 16 juillet prochain. Ce sera sous le thème « Servir pour s'unir et se soutenir ». Le 2 juillet dernier, la programmation complète de cet événement a été présentée à la presse au cours d'une conférence à la station. L'événement rassemblera cette année les membres des alcooliques anonymes de la province du Québec, de Nouveau-Brunswick et d'ailleurs des proches des intervenants du milieu de la santé, des citoyens soucieux d'en apprendre davantage sur le rétablissement et la solidarité humaine. Je vous propose d'écouter ici Eric, abstinent depuis 28 ans. Il coordonne ce 45e congrès des alcooliques anonymes.
2: Le but d'alcooliques anonymes, c'est toujours d'aider l'alcoolique qui souffre encore. Puis ça ne veut pas nécessairement dire celui qui boit encore, mais celui qui boit des fois, qui peut vivre une épreuve dans sa vie, tu sais, ben, pour éviter de retourner boire, ben, on va l'aider aussi, on va le supporter, on va l'accueillir dans sa difficulté. Ou...
0: La réalité, c'est qu'on peut cesser de boire, mais souffrir toujours de quelque chose.
2: Exactement. La bouteille, l'alcool, c'est 15% de la maladie. Le restant, ça reste au niveau mental, au niveau émotionnel, au niveau affectif, spirituel, comportemental aussi, tu sais. Puis il y a une partie qui est physique aussi, d'une glande du cerveau qui fonctionne plus ou moins bien, là, tu sais. Mais oui, de tasser juste l'alcool, ça veut pas dire qu'on va être heureux, qu'on va être bien, puis qu'on va tout. Il y en a qui réussissent jusqu'à un certain point. Ils se trouvent heureux, mais on a accueilli des gens, des fois, qui étaient abstinents depuis quelques mois ou depuis quelques années, des fois même, qui avaient réussi à le faire seuls. Et lorsqu'ils ont appris le mode de vie qu'on offre, de transformer certains aspects de notre vie, ben ça permet de vivre un peu plus épanoui puis d'avoir la vie autrement.
0: Pour plusieurs personnes, quand on ne va pas bien intérieurement, on se donne à de l'alcool, tel un médicament, au point, finalement, de devenir un alcoolique. Et prendre la décision d'y remédier devient un parcours de combattant, ce qui a pour conséquence de briser les relations de couple, des familles, des professionnels et même des relations amicales. L'organisme alcoolique anonyme joue à ce niveau un rôle fondamental en amenant les personnes à un mode de vie sain, nous explique Nathalie, une autre abstinente, adjointe à la coordination de ce 45e congrès.
3: L'alcoolique anonyme nous amène à avoir un mode de vie qui est sain, qui est simple, puis c'est un mode de vie d'essai. Donc, on essaye aujourd'hui, ça fonctionne pas, on recommence. C'est tout. Il n'y a pas de jugement, tout se fait dans la simplicité, il n'y a pas de règles établies très strictes et très... Parce qu'on n'aime pas tant ça, être contrôlé. Donc, à partir de là, on est accueilli. Les gens sont autour de nous, on demande conseil, ils vont nous aider. Fait que ça ça vient avec le temps, un jour à la fois. On finit par être bien avec nous, être bien avec les autres. On fonctionne, on a un travail, on a une famille qui se réunit maintenant autour de nous.
4: Est-ce que la première étape de se sortir de cette affaire, c'est de venir au congrès, par exemple?
3: Ben, le congrès est une porte ouverte. C'est sûr qu'en venant au congrès, ça ouvre la porte à savoir, il y a d'autres meetings aussi autour. Il n'y a pas seulement que le congrès une fois par année. Il y a des meetings de façon hebdomadaire. Et puis, il y en a pratiquement tous les jours, que ce soit de façon en présentiel, dans des salles de meeting, ou encore sur Zoom. Où est-ce qu'on peut avoir des contacts avec des gens qui vivent leur mode de vie de façon quotidienne pour pouvoir bien fonctionner?
0: À Rimouski, trois personnes âgées de 43, 59 et 63 ans ont été arrêtées par la police le 3 juillet dernier dans le secteur du Bic pour trafic de stupéfiants. Ils ont été interceptés selon un communiqué de la Sûreté de Québec alors qu'ils circulaient à bord d'un véhicule, mais deux d'entre eux seront libérés plus tard à la suite des interrogatoires. La SQ informe que leurs dossiers seront soumis au DPCP qui décidera si des accusations seront portées contre eux. Seul celui d'entre eux, âgé de 59 ans, identifié au nom et prénom de Sylvain Ringuet, originaire de Rimouski, a comparu en après-midi du 3 juillet au palais de justice de Rimouski. Décision finale, il est gardé détenu pour la suite des procédures judiciaires. La perquisition du véhicule effectuée en présence d'un maître chien a conduit à la saisie d'un peu plus de 3 500 $ en argent canadien, environ 2 000 g de cocaïne, 1 030 g de hashish, 30 g de cannabis, près d'une vingtaine de comprimés divers et environ 400 cigarettes de contrebande. Le véhicule, dit la Sûreté du Québec, a été saisi comme bien infractionnel. Ce sera tout pour ce bulletin de nouvelles. Merci à vous de nous avoir suivis. Pour plus d'informations,

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0: Les deux frères avec 33 tours, hein, chanson qui a tellement tourné à la radio, on la connaît par cœur. À Rimouski, la saison des travaux de pavage se poursuit cette semaine et plusieurs secteurs seront à éviter pour les automobilistes. La ville annonce des fermetures temporaires de rues, des détours à prévoir, le temps de refaire la chaussée et d'améliorer la sécurité routière. Les travaux sont réalisés le jour, environ entre 6h30 et 18h, ce qui pourrait bien évidemment ralentir vos déplacements vers le travail ou encore vers vos activités. On invite donc les citoyens à suivre la signalisation en place, à respecter les consignes des travailleurs et à planifier un peu plus de temps pour les trajets. Alors, si vous habitez dans les secteurs touchés, ben, surveillez les avis de la ville et les panneaux orange pour connaître les rues fermées et les accès aux résidences. Rappelons que ces interventions sont nécessaires pour protéger la durée de vie de nos routes et offrir une bonne sécurité, bien évidemment. 17h19, après la pause, c'est chaud avec Mitsou. Et à 17h30, les sports avec Émile Clouet.
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1: L'ancien joueur des Flyers de Philadelphie, du Canadien de Montréal et de l'Avalanche du Colorado, Daniel Brière, maintenant directeur général de l'équipe qui évolue dans la ville de l'amour fraternel, a frappé un grand coup vendredi qui a secoué la Ligue nationale de hockey. À Anaheim, Pat Verbeek quitte toute la direction des Ducks, ne s'entend pas avec deux joueurs importants, Leo Carlson et Cutter Gauthier. Les négociations semblaient faire du surplace entre Carlson et les Ducks, et ni une ni deux, Daniel Brière vient serrer son nez là-dedans. Il a offert une offre hostile monstre à Leo Carlson d'une durée de 5 ans et d'une valeur annuelle de 18 millions de dollars. Carlson deviendra ainsi le joueur le mieux payé de toute la Ligue nationale de hockey. Les Ducks ont donc jusqu'au 10 juillet prochain pour s'aligner ou non sur l'offre hostile. S'il s'aligne, Carlson signera le contrat de 5 ans, 18 millions de dollars par saison avec les Ducks. Mais s'il décide de laisser aller à Philadelphie, ce sont les choix de premier tour des 4 prochaines années qui partiront de Philadelphie et qui iront directement à Anaheim. Pat Verbeek avait mentionné que toute offre hostile envers Carlson serait égalée, mais jamais il n'avait prévu une telle offre. Parce qu'en acceptant à Carlson ce montant d'argent, les Ducks seront d'autant plus menottés avec Cutter Gauthier, qui est lui aussi à la recherche de nouveaux contrats. L'offre hostile des Flyers n'est pas sans rappeler celle qu'ils avaient faite à Shea Weber en 2012, un contrat de 14 saisons qui avait finalement été égalé par les Prédateurs. Sous Marc Bergevin, le Canadien a déjà été impliqué dans quelques offres hostiles. Le 1er juillet 2019, Marc Bergevin avait soumis une offre hostile au centre des Hurricanes de la Caroline, Sebastian Aho. L'offre avait toutefois été égalée par les Canes. Et un peu plus de 2 ans plus tard, le 28 août 2021, les Hurricanes récidivent et font une offre hostile à Jesperi Kotkaniemi. Une offre dérisoire de 6,1 millions de dollars par saison pour 1 an. Et vu la compensation d'un choix de 1er et de 3e tour, la direction des Canadiens ne s'est pas alignée sur l'offre et a laissé Kotkaniemi faire ses bagages pour la Caroline du Nord. Et avec du recul, cette décision a clairement été la bonne. Et il y a une deuxième offre hostile dont nous attendons toujours le résultat, celle de Barrett Hayton. Les Devils du New Jersey lui ont offert un contrat d'une saison à 4 775 000 $ par année. Le nouveau DG des Devils, Sonny Mehta, avait une transaction avec le Mammoth concernant Hayton lors de la soirée du repêchage. Toutefois, Bill Armstrong s'est retiré à la toute dernière seconde et a provoqué la furie dans le camp des Devils. Ce qui expliquerait donc cette offre hostile. Le Mammoth a jusqu'à mercredi pour répondre à l'offre hostile. À la Coupe du monde de soccer, le Canada affrontait le Maroc. L'entraîneur-chef du Canada, Jesse Marsh, avait mentionné après la victoire des siens contre l'Afrique du Sud que l'unifolier méritait de se mesurer à un géant. Et c'est le Maroc qui attendait le Canada en 8e de finale. Et en première demi, le Canada a tenu tête au Maroc. Après la première demi, les deux nations sont égales 0 à 0. Mais en 2e demi, le Maroc a enclenché la machine. Azedine Ounahi a marqué à la 50e et à la 82e minute. Et Soufiane Rahimi dans les temps ajoutés. 3-0, la victoire du Maroc. Le parcours du Canada est donc terminé. Le plus long parcours de l'histoire de l'unifolié à la Coupe du Monde, qui a également vu l'équipe remporter sa première partie à la Coupe du monde de soccer. Avec sa présence en 8e de finale, l'unifolié verra son rang à la FIFA grimper considérablement, alors que le Canada faisait partie des 16 dernières équipes en lice. Mais il s'est passé autre chose en 8e de finale. La France a gagné 1-0 contre le Paraguay. L'Angleterre a remporté 3-2 face au Mexique, ce qui fait donc la 2e équipe hôtesse éliminée. Et le choc des 8e de finale, la Norvège a remporté 2-1 face au Brésil. C'est donc une fin de parcours abrupte pour Neymar Junior et sa bande qui n'ont tout simplement pas eu de réponse à Erling Haaland. Il a marqué 2 autres fois. 2 matchs à se mettre sous la dent aujourd'hui. Le Portugal de Cristiano Ronaldo affronte l'Espagne de Lamine Yamal et la dernière équipe hôtesse toujours en lice, les États-Unis affrontent la Belgique. Et en terminant, en fin de semaine, c'était la fête des Américains, le 250e anniversaire des États-Unis. Et chez nos voisins du Sud, une tradition, c'est le concours de mangeurs de hot dogs. Et pour la 18e fois, c'est Joey Chestnut qui a engouffré le plus de chiens chauds en 10 minutes. Il en a gobé 66. Le record de tous les temps de cette compétition, c'est Chestnut qui l'avait imposé. Il en avait mangé 74. C'était Émile Clouet pour vos sports.

0: dégagé avec un minimum pour la nuit prochaine de 15 degrés. Demain, soleil, oui, du soleil, maximum de 25, avec un humidex à 28 degrés. Mercredi, ensoleillé, maximum de 29. Jeudi, alternance de soleil, le nuage, maximum de 24. Vendredi, ensoleillé, là aussi avec un maximum de 24 degrés. 17h38, dans Rimouski et dans la Métis, il fait 22.
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jaser avec Jay Scott, 17h42. Manquez pas, à compter de 20h ce soir, Jazz dans la nuit sur les ondes de Flow. On se donne rendez-vous pour la prochaine édition Flow Express demain. À compter de 16h, je vous souhaite de passer une bonne fin de journée sur nos ondes.

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